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0: Les radios associatives en France jouent un rôle fondamental dans le paysage médiatique depuis plus de 40 ans, offrant une alternative précieuse. D'abord, elles sont un vecteur de pluralité culturelle et sociale, avec une formidable diversité des contenus. Elles assurent la diversité des voix et des opinions. Elles offrent une vitrine aux cultures locales, aux artistes indépendants et aux courants musicaux moins diffusés dans les circuits traditionnels. C'est souvent sur ces antennes que vous pouvez découvrir des genres musicaux plus rares ou entendre des émissions consacrées aux problématiques sociales, politiques ou environnementales. Ensuite, elles sont un acteur clé de la communication sociale de proximité. En tant que structure locale, les radios associatives favorisent l'expression des citoyens. Elles permettent aux habitants de prendre la parole sur des sujets qui les concernent directement, qu'il s'agisse d'initiatives locales, de débats citoyens ou de l'organisation d'événements culturels. Cette dimension participative est essentielle dans des territoires parfois délaissés. Et enfin, les radios associatives jouent un rôle important dans l'éducation aux médias et dans la formation des jeunes. Elles forment de nombreux salariés et bénévoles au métier de la radio et participent activement à la transmission des compétences techniques et éditoriales. Ce rôle d'éveil critique et d'apprentissage est d'autant plus précieux à une époque où la défiance envers les médias grandit. En somme, depuis plus de 40 ans, les radios associatives constituent un espace de liberté, de diversité et de proximité dans un paysage médiatique souvent standardisé. Elles sont un outil indispensable pour la vitalité culturelle et citoyenne en France. Mais tout cet édifice, tout cet espace de liberté est sur le point de vaciller, ou pire, sur le point de disparaître à cause d'un projet de loi de finances mortifère qui prévoit de réduire de 30% le fonds de soutien à l'expression radiophonique, socle du financement des radios associatives depuis les années 80. 70 à 80% des radios associatives sont menacées de fermeture et plus de 800 emplois risquent d'être supprimés.
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Et nous allons démarrer cette nouvelle année avec un petit florilège des meilleures productions de cette année. Florilège en deux volumes. Le premier aujourd'hui et bien entendu le second la semaine prochaine. Et pour démarrer, on va attaquer avec Si je préfère, interprété par le duo Gwendoline.

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Amigo, interprété par Glock, la suite du Grand Bazar, toujours sur l'écho, toujours sur 88.5, avec Starbuster, dernier extrait du dernier album des Fontaines d'ici.

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Le titre State of Alert, morceau issu de leur dernière production Our Decisions. Et nous allons continuer, toujours dans le Grand Bazar, avec le titre Modem, issu quant à lui du premier album du groupe Structure.

Les Hollandais de Tramhaus qui viennent de nous interpréter le titre Past Me. Nous allons terminer la première partie de ce grand bazar avec un extrait du tout dernier album des Mad Foxes et l'extrait White Gloves.

Les Mad Foxes et leur dernière production Inner Battles. On va continuer le grand bazar, toujours sur l'écho, toujours sur le 88.5 avec un extrait du 25 cm des Not Scientist et le titre Spill It Out.

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1: La suite du Grand Bazar avec le trio 100% féminin Madame. Et le titre Dance, issu de leur dernier album Thanks for the Noise. Pour continuer, nous allons écouter un extrait du dernier album des Burning Heads, Keep the Fire Burning.

Le désormais trio Will You Please Die qui vient de nous interpréter Surrender. On va continuer avec ce petit retour en arrière et un extrait du dernier album des Dirty Fonzie, l'extrait Ring Out Time.

0: Alors, deuxième album live, Près du Chaos, voilà pour les Shérifs. On va terminer le Grand Bazar de cette semaine avec un morceau qui a fait l'actualité l'année dernière, le groupe Dalbéton et leur fameux morceau 49.3.
1: Aussi, sur le fondement de l'article 49, alinéa 3 de la Constitution, j'engage la responsabilité de mon gouvernement sur la deuxième partie et l'ensemble du projet de loi de finances pour 2020.

49-3 pour terminer le grand bazar de cette semaine. La suite du Florilège 2024 à suivre la semaine prochaine. En attendant, je vous souhaite une bonne semaine à l'écoute de la radio. Salut à toutes, salut à tous.

0: Quand on me cherche, on me trouve.
1: Qu'est-ce qu'il faut faire ?
0: Je n'en sais rien, comme on dit en latin. Mais je sais deux choses. La première, c'est que je ne suis pas si sympathique que ça. Je suis zéro et je trouve ça plutôt mieux. Deuxièmement, je suis catastrophique.
2: Oui,
0: je suis dans une très mauvaise passe. Il n'y a pas de doute. Je suis très faible. Très faible. Je m'enfonce dans les sables mouvants.
2: 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Qu'est-ce qu'il faudrait faire, François Bayrou, et que tout dégradé
0: et ta sœur. Je suis très à droite et très à gauche.
3: Ça n'a pas de sens.
0: Et c'est con. Il y a donc là quelque chose qui ne va pas. Et donc, je suis tout à fait infréquentable et donc abandonné. Je ne suis pas du tout nécessaire. Pas du tout. Je suis plus rien. Rien.

simplement pour vous dire que ce qui vous attend, c'est, ça peut être à la fois quelque chose de, ça va être quelque chose de très dur, mais de très beau si vous le réussissez. La seule façon de le réussir, c'est que, en fait, vous êtes rentré en guerre aujourd'hui. C'est pas simplement une lutte, c'est la guerre. Ils vont essayer de vous faire croire que vous coûtez trop cher. On vous explique que si vous êtes dehors, c'est à cause du coût du travail. Quelle belle blague! Depuis quand les ouvriers coûtent de l'argent au patron?

Le problème, c'est que on a une politique qui est décalée sur ce qu'est la société réelle, quoi. Et, enfin, la société de la rue, la société du quartier, la société de la ville. Ouais, c'est sûr, j'ai fait passer des gens, mais moi, je m'en fous leur loi. Enfin, c'est pas que je m'en fous leur loi, c'est que je vais pas demander les papiers aux gens de savoir s'ils ont leurs papiers, ils ont pas leurs papiers. Si la loi, elle, c'est ça, ben, il faut changer les lois, puis c'est tout, quoi.

0: Nous étions à la librairie Utopia pour assister à un échange sur les questions de l'eau. Durant cette émission, vous entendrez quatre acteurs. Quatre acteurs des luttes, en quelque sorte. Nicolas Selnick et Fabien Benoît, qui à travers leur ouvrage Les Assoiffeurs, explorent l'accaparement des ressources en eau par des acteurs privés et les conséquences de cette gestion sur le débit des sources et sur l'environnement. Charlène Descollonges, ingénieur hydrologue, qui a cofondé l'association pour une hydrologie régénérative. Ce débat a été animé par Héloïse Bérard, chargée du programme Vivant et Commun de la Fondation Daniel Mitterrand. Je vous souhaite une très bonne écoute.
1: Et du coup, pour introduire un peu cette discussion, je reprends des chiffres qui sont tirés de votre livre et qui montrent bien que sur le terrain de la bataille de l'eau, tout s'accélère en fait dans les dernières années. Vous dites, entre 1991 et 2015, il y a 4 fois plus d'épisodes de sécheresse sur le territoire national. Depuis 2015, il y a 30% du territoire français qui est touché chaque année par des restrictions d'eau. Donc on a commencé à voir ces images de villages ravitaillés en camions-citernes, qui étaient des images quand même assez nouvelles dans des pays du centre, comme du centre impérial, comme la France. D'autres chiffres, la durée moyenne des épisodes de sécheresse devrait doubler d'ici à 2050, et 50% des cours d'eau sont en mauvais état écologique en France. Donc là, l'actualité des dernières années a été ponctuée par des scandales autour des eaux en bouteille, de Nestlé, des PFAS, etc. Et je pense que la dernière annonce un peu marquante en date, c'est celle de l'ONU qui a déclaré en janvier la planète en état de faillite hydrique. Et du coup, sur fond de ces chiffres-là, on voit aussi très concrètement dans nos territoires des conflits d'usage qui se multiplient. On a vu des grands conflits autour des méga-bassines, des data centers, des mines, des canals, etc., avec aussi son lot de répression qui est assez violente. Là, je crois que c'est hier, c'était le 6e procès de Julien Leguet, donc qui est porte-parole de Bassines en Marcy, qui connaît son 6e procès depuis le début de l'année 2025. Donc, d'un côté, il y a tous ces conflits d'usage très concret et assez violent, et de l'autre, tout un tas d'annonces, de mesures que fait le gouvernement. Donc on a le plan eau, le Varenne de l'eau, les assises de l'eau, etc. Et on a un peu du mal à comprendre, en tant que citoyen, qu'est-ce qui est en train de se jouer en ce moment pour l'avenir de la ressource, et aussi qu'est-ce qu'on peut faire, en fait, depuis là où on est, quoi. Alors vous, votre enquête, elle prend naissance en fait dans les grandes mobilisations contre les méga-bassines, et notamment en 2023 avec cette manifestation contre la bassine de Sainte-Soline. Et depuis ce moment-là, le gouvernement, il a fait un certain nombre d'annonces et pris un certain nombre de mesures. Donc il y a eu le plan eau en 2023. Après, il y a eu le retour des mouvements agricoles à l'hiver 2024 et 2025. Il y a eu la loi du plomb aussi l'été dernier. Après, on a eu la loi d'orientation agricole. Et en ce moment, débattue à l'Assemblée, il y a la loi d'urgence agricole. Alors, est-ce que vous pouvez un peu revenir sur cette séquence, nous éclairer sur qu'est-ce qui s'est joué, et notamment comment, en fait, le secteur de l'agro-industrie, qui est lidé par la FNSEA, le syndicat majoritaire, est en train de reprendre la main et de dicter l'agenda politique, alors que dans la séquence précédente, finalement, c'était plutôt les mobilisations sociales et écologistes qui étaient en train d'être à l'agenda, finalement.
2: Tu veux te lancer, Nicolas ?
3: Allez, faut bien se lancer. Bonsoir. Merci beaucoup d'être là avec nous. En effet, il fait chaud, on va essayer de garder la température au plus bas. Ce qu'on voit là, justement, en fait, nous, on a suivi... avec Fabien, on s'est lancé sur cette enquête sur l'eau au moment notamment d'une très forte politisation autour de cette question des usages et du partage de l'eau qui a abouti à cette manifestation, de la deuxième manifestation.
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3: 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Et en fait, pendant 3 ans, on a à peu près suivi ce qui se passait sur les évolutions, notamment de la manière dont cet accaparement pour le secteur de l'agro-industrie s'est déroulé. Alors, on fait le distinguo, c'est pas l'agriculture en soi, c'est certains agriculteurs. L'agriculture, c'est le premier poste de consommation d'eau en France, qui consomme à peu près 60% de notre eau, et en particulier pour les surfaces irriguées, qui consomment 92% de cette eau, et le maïs là-dedans, qui est la plante qui consomme le plus de cette eau irriguée. Donc, pour ça que la grande bassine de Sainte-Soline, qui devait servir pour l'irrigation de maïs, c'est un peu l'espèce de totem, de symbole de tout ça. Et en fait, ce qu'on voit actuellement du point de vue législatif, tu parlais de la loi d'urgence agricole, c'est la continuation logique de ce qui s'est passé. Nous, ce qu'on a pu voir en fait à l'avenir, c'est la manière dont un petit lobby, qui s'appelle Irrigant de France, qui est en fait une branche d'un plus gros lobby qui s'appelle l'AGPM, qui est l'Association Générale des Producteurs de Maïs, qui est une branche d'un beaucoup plus gros lobby qui est la FNSEA, qui est le syndicat agricole majoritaire qui défend l'agriculture conventionnelle, se sont organisés pour favoriser l'irrigation du maïs. Comment ça se passe ? En fait, ils ont, pendant toutes ces années, auprès de tous les ministres, etc., fait passer l'idée qu'il fallait faire de l'agriculture ce qu'ils appellent un intérêt général majeur. Et ça, qu'est-ce que ça a comme conséquence ? C'est que, en théorie, quand commence à y avoir des tensions autour des ressources en eau, en France, on est censé respecter une hiérarchie. C'est d'abord l'eau pour la boisson que nous, on puisse boire pour la santé humaine, puis l'eau pour les milieux, puis l'eau pour les intérêts économiques. Cet intérêt général majeur d'agriculture, ça les remet les deux sur le même plan. Donc, autant vous dire que dans la logique actuelle, si on les met sur le même plan, c'est qu'en fait, l'économie qui va primer sur les milieux, ce qu'on voit déjà dans un certain nombre de cas. Et cette loi d'urgence agricole, autant la loi du plomb qui a accepté l'intérêt général majeur de l'agriculture un peu en sous-main, personne n'avait vu venir et ça a été voté, c'est inscrit dans la loi, ça c'était la première pierre, et la loi d'urgence agricole vise un peu à parachever cette avancée de lobbying, notamment en court-circuitant tout ce qui peut ressembler à des formes de concertation autour de l'eau. C'est les articles 5 et 6 qui visent à faire ce qu'on appelle une préfectoralisation. On le reprend d'un ministère spécialisé de l'eau, c'est pas une préfectoralisation de la politique de l'eau, dans le sens où toutes ces décisions qui sont initialement concertées à différentes échelles, etc., passent de plus en plus par le préfet, qui est le représentant du gouvernement sur les territoires. Donc, une recentralisation de tout ce qui a touché à comment est-ce qu'on gère l'eau collectivement.
5: Oui, pour rebondir sur et répondre en partie à ta question aussi, nous, ce qui a motivé l'écriture de ce livre, tu faisais référence à ça, c'est à la fois la violence des répressions de Sainte-Soline contre les militants, contre les gens qui plaidaient pour un partage de la ressource, et les multiples procès de Julien illustrent évidemment très bien ça, donc la violence de cette répression-là, mais qui n'était pas destinée à défendre juste la bassine, des mégabassines, quelques mégabassines, mais en fait un modèle agricole. Et ce qui a aussi motivé la rédaction de cet ouvrage, c'est la réponse politique qui a été apportée. Tu faisais référence au plan haut d'Emmanuel Macron. En fait, on a dans ce plan haut des objectifs de sobriété, mais qui sont une nouvelle fois revus à la baisse, ou diminués au fil des années, on parle de 10%. Ils épargnent l'agriculture qui pourtant consomme près de 60% de l'eau douce en France. Et surtout, ils plaident pour une forme de solutionnisme technologique, c'est-à-dire apporter une réponse technique à cette question, et ça s'illustre dans le cas des bassines, c'est pas technologique au sens où c'est numérique, connecté, tout ce que vous voulez, quoique on peut mettre des caméras, des capteurs et plein de choses autour, mais c'est quand même une réponse technique pour pérenniser un statu quo qui est l'accaparement de la ressource par certains et aussi la dégradation de cette ressource, parce qu'il ne faut pas oublier de dire que l'agro-industrie, en fait, elle dégrade cette ressource. On en parlait tout à l'heure encore, le nombre de forages destinés à la boisson, à notre alimentation en eau qui ont été fermés dues à des pollutions d'origine agricole, je crois que c'est plus de 2000 depuis les années 80. C'est la principale source de pollution de l'eau qu'on boit. Donc voilà, c'est ce qui a motivé cet ouvrage. Et pour revenir sur la séquence qu'on est en train de vivre, même si le terme séquence est un peu galvaudé, il y a une reprise en main, en fait, du pouvoir sur cette question de l'eau, quoi. Une sorte de reverticalisation de cette question-là. On y viendra peut-être tout à l'heure, il y a une démocratie de l'eau en France, elle est sans doute imparfaite, mais en tout cas elle existe. Depuis les années 60, il y a une gestion par bassin versant, avec un maillage d'organisations, d'institutions qui permettent de prendre des décisions, des fois des décisions qui héritent sous le pouvoir, comme c'était le cas du sage Vilaine, on pourra en parler. Et en fait, ces dernières années, on a vraiment une volonté de reverticaliser ça. Certains parlent de préfectoralisation de la politique de l'eau, c'est-à-dire qu'on donne beaucoup de pouvoir au préfet, en fait, pour trancher cette question-là, au détriment du niveau local et des décisions qui étaient prises collectivement et démocratiquement pour protéger cette ressource et la partager aussi. Donc ça, je pense que c'est un truc important sans doute à retenir et à avoir en tête, c'est ce mouvement-là, quoi. Et il s'incarne, évidemment, tu l'as dit, par une quantité de choses, faire la liste presque sans fin, en fait, de toutes les attaques qui sont faites sur l'autorité environnementale, sur la police de l'eau, sur toutes les procédures de délibération, de consultation des citoyens. Voilà, il y a un enchaînement, un empilement, d'ailleurs, comme tu le disais, ça faisait vraiment cet effet. Alors, on a telle loi agricole, telle autre. Il y a vraiment cette reverticalisation-là qui est à l'œuvre. Et ce qu'elle dessine, ce que ce processus-là dessine et son objectif, c'est de faire primer l'économie sur les milieux, sur le vivant. Hein. J'ai pas de meilleure façon de le résumer que de dire ça. C'est-à-dire que le moment qu'on est en train de vivre, c'est celui-là. Il se joue au niveau national, il se joue aussi au niveau européen. Il y a un texte assez fondateur, une sorte de clé de voûte en fait pour les politiques de l'eau au niveau européen. C'est la directive cadre sur l'eau qui normalement oblige les États membres à préserver la bonne qualité, une bonne quantité des ressources en eau. Cette directive-là, elle est aujourd'hui en phase de révision, elle est attaquée en fait, par les lobbies aussi. Donc ça, c'est quelque chose qui peut s'annoncer très périlleux, dangereux et de très mauvais augure. Donc voilà, c'est ce mouvement-là. Et ce à quoi tu faisais référence en parlant de l'intérêt supérieur majeur de l'agriculture, c'est-à-dire cette idée de remettre l'économie au même niveau que la bonne santé des milieux, du vivant, humain, non humain, c'est ça, c'est tout à fait ça, cette volonté de faire primer l'économie sur... Sur le vivant, pour le dire comme ça.
1: Alors, je fais juste un petit élément de relance, si vous pouvez répondre assez vite pour que les gens y comprennent bien. Parce que là, donc, vous dites, c'est l'économie qui prime sur le reste. Et est-ce que dans le cas de l'agriculture, des bassines, par exemple, vous pouvez expliquer quelle est... Parce qu'on fait des bassines notamment pour produire du maïs qu'on va exporter. Est-ce que vous pouvez expliquer, en quelques mots, c'est quoi le problème avec le maïs, en fait? Pourquoi ça a à voir avec des enjeux économiques aussi et pas seulement de souveraineté alimentaire, quoi?
3: En très très bref, ouais. Le maïs, c'est la plante la plus rentable à l'hectare. C'est-à-dire que c'est la plante, si vous la faites, vous avez les meilleures retombées économiques. C'est pas une plante qui est utilisée massivement pour nous nourrir. 2 à 4% des surfaces de culture du maïs, c'est du maïs doux, c'est le maïs qu'on mange. Tout le reste, ou presque, c'est pour le bétail, ou pour des usages industriels, de l'alcool, etc. Donc le maïs, c'est pas fondamentalement au nom de la souveraineté alimentaire directement. Ce qu'on voit, c'est justement que le lobby principal par la FNSEA, redéfinissent ce que c'est la souveraineté alimentaire en disant non, c'est pas la capacité à manger ce qu'on produit, ça c'est un gars, c'est la capacité à choisir à qui on vend nos exportations. Ça c'est la nouvelle définition de la souveraineté alimentaire. Ils ont financé des clips avec des chercheurs en sciences politiques pour nous dire ça. Et c'est ce qu'on voit aujourd'hui repris aussi dans le cours d'Emmanuel Macron qui dit nous on a besoin d'agriculture pour la souveraineté alimentaire, on a besoin d'eau pour l'agriculture, donc on va faire les bassines. Et le parler des. Immédiat.
1: Donc on stoppe l'eau pour faire du maïs qu'on exporte en fait à différents endroits du monde. Alors Charlène, peut-être pour faire un rebond sur ton travail, toi tu expliques notamment dans ton livre que le stockage de l'eau, il procède de ce que toi t'appelles une maladaptation au changement climatique et surtout en fait d'une mauvaise compréhension de comment les cycles de l'eau y fonctionnent. Et donc l'hydrologie régénérative, elle... Ah, il y a ma grand-mère qui m'appelle. Elle veut participer. Oui, elle adorait Daniel Mitterrand. Et du coup, tu expliques que les principes de base de l'hydrologie régénérative, c'est notamment le fait de ralentir, d'infiltrer et de stocker l'eau dans les sols. Alors, est-ce que tu peux revenir un peu sur ces bases et pourquoi, en fait, la question du ralentissement et du stockage de l'eau dans les sols, c'est si fondamental pour les cycles de l'eau?
6: En fait, cette question de l'eau... Donc en fait, comme disait Fabien, on a quand même énormément d'outils, un arsenal d'outils pour prévoir les évolutions hydriques, que ce soit dans ces extrêmes secs et ces extrêmes humides, mais on a vraiment scindé les deux. Et dans la profession, en tant qu'hydrologue, on a un peu deux grandes spécialités, ceux qui vont gérer les inondations, ceux qui vont gérer les sécheresses, et aussi ceux qui vont gérer, on va dire, la qualité de l'eau, etc. Et dans le milieu, d'une manière générale, on est un peu tous ensilotés, et les politiques publiques le sont aussi, et même les services entre eux le sont. J'ai un jour, au détour d'un café, mon ancien boss, président de la structure qui m'employait, me dit « Mais de toute façon, Charlène, le problème, c'est l'eau des sols. » Le sol n'absorbe plus l'eau. Quand elle arrive, elle dévale. Et en fait, ça a fait une sorte de pchit dans ma tête où j'ai revu tous mes cours d'hydrologie qui se sont défilés en 5 minutes. Et je me dis, mais il a raison. Et en fait, il a, sans le savoir, sans le vouloir, précipité ma démission de la fonction publique où du jour au lendemain, je me suis dit, je n'ai rien à faire dans cette structure. Il faut que je sorte, il faut que j'apprenne l'agriculture. Donc je me suis... En maraîchage paysan, j'ai navigué vraiment dans plein de sphères agricoles et j'ai rencontré là Samuel Bonvoisin et Simon Ricard, qui sont deux ingénieurs, dont un agronome, fils de paysan. Et en fait, on a cofondé ensemble l'association pour une hydrologie régénérative pour accompagner le changement de pratique et le changement de perception de la gestion de l'eau, notamment en milieu agricole. Donc le point de départ, il est là. Et en fait, petit à petit, parce que c'est eux qui ont conceptualisé le principe d'hydrologie régénérative, on a enrichi notre vision à l'échelle du bassin versant en touchant les forêts, les rivières, les milieux urbains. Si je reste focus sur la question agricole, pourquoi ralentir l'eau, l'infiltrer, la stocker dans les sols ? En écrivant ce livre, j'ai été totalement surprise dans la manière dont on traite la question de l'eau de manière abiotique, en considérant abiotique, c'est-à-dire complètement déconnecté de des logiques du vivant. En gros, ce qu'appelle Baptiste Morisot, le philosophe, avec Suzanne Husky, la vision fluxiste, c'est-à-dire que l'eau, c'est un fluide qui dévale les pentes, et il faut l'évacuer, le drainer le plus rapidement possible. En faisant quelques recherches historiques, il s'avère que ce sont les ingénieurs des ponts et chaussées qui, à partir des années 1850, ont donné pour ordre à tous les territoires français de produire plus d'alimentation avec deux mots d'ordre, drainer, irriguer, assainir, irriguer. Et c'est toujours les deux faces d'une même pièce. Donc on a, à partir des années 1850, largement assaini, drainé les territoires dans le même mouvement hygiéniste des villes qui ont évacué toutes les eaux usées en dehors des villes plutôt que de récupérer les excréments qu'on va ensuite recirculer dans les ceintures vertes. Donc en fait, il y a eu ce double mouvement-là qui était d'évacuer l'eau et de drainer massivement, ce qui a conduit à assécher les zones humides, les terres agricoles, les forêts pour la culture de bois et les rivières pour le transport fluvial, l'endiguement, la production hydroélectrique et l'extraction de granulats qui sert justement à construire nos routes et nos villes. Et vraiment, en tissant tout ce lien, tout ce maillage, on lit assez facilement ce rapport à l'eau abiotique qui vise à évacuer, drainer rapidement. Donc, on arrivait à une forme d'accélération du cycle de l'eau, globalement, puisqu'on va puiser dans les eaux souterraines très profondes, les remettre en surface, drainer rapidement, et on en vient à ce constat que partagent les agriculteurs, du fameux bon sens paysan, mais l'eau, elle part trop vite à la mer. Oui, mais est-ce que vous voulez stocker ? Et si oui, comment vous voulez la stocker ? Et en fait, c'est vraiment ça, le retournement qu'on essaye de faire dans ce livre pour une hydrologie régénérative, c'est de le stocker d'abord dans les sols et tout ce qui a été détruit, tout ce qui permettait justement à l'eau d'être ralentie. Et en plongeant dans les chiffres, mais on se rend compte qu'on prend vraiment le sens opposé. On continue à arracher les haies, on continue à retourner des prairies, à drainer des zones humides et à rectifier les cours d'eau. Donc c'est vraiment, on touche vraiment les causes profondes de ces dérèglements systémiques des cycles de l'eau. Donc après, peut-être que je présenterai un peu plus la vision hydrologie régénérative et comment concrètement ça peut se décliner, parce qu'en fait, il y a plein de choses qui existent déjà, qui émergent en France, mais qui manquaient un peu de visibilité.
7: Là, justement, c'est aussi l'objet de ma deuxième question. En lien avec ce que tu disais, je trouve ça hyper intéressant que tu dises que la démarche aussi, elle est née d'une volonté d'accompagner en fait des agriculteurs et des agricultrices dans la transition. Parce que ce qu'on voit aussi beaucoup en ce moment, dans les discours des cadres de la FNSEA, mais aussi de la coordination rurale et puis de tout un tas de cadres politiques du centre de la droite et de l'extrême droite, c'est une disqualification en fait des arguments des secteurs écologistes qui reposent sur la construction d'une opposition entre d'un côté les agriculteurs et les agricultrices qui ont besoin d'eau pour nourrir la France et le monde, et de l'autre côté les écolos qui sont bien gentils parce qu'ils nous parlent des milieux naturels, mais enfin bon, ils sont quand même un peu à côté de la plaque parce qu'il faut bien produire, nourrir et produire quoi. Et du coup, comment est-ce que en pratique en fait vous arrivez à mettre en place des propositions en fait pour déjouer cette opposition? Notamment dans ton livre, tu parles d'exemples très concrets comme la ferme du Grand Laval dans la Drôme, où en fait on voit qu'il y a des paysans, des paysannes qui mettent en place des pratiques de transition vers l'agroécologique, mais qui sont complètement compatibles en fait avec la restauration des cycles de l'eau et les principes de l'hydrologie régénérative. Donc est-ce que tu peux nous donner un peu des exemples pour montrer que la question de la production agricole et de la préservation des cycles de l'eau
6: Oui, alors je vais donner quelques exemples, mais avant ça un peu quelques points d'attention, parce que surtout dans la question agricole, il n'y a pas de solution unique, pas de solution technique qui va pouvoir s'appliquer de manière uniforme à chaque exploitation. C'est du tissage très très fin, de la dentelle qu'on va devoir décliner presque au cas par cas. Et c'est précisément ce que l'on fait à travers nos projets pilotes, c'est de fournir toutes les clés de compréhension Et ça change tout, parce que quand ce sont les agriculteurs eux-mêmes qui pensent le chemin de l'eau sur leur parcellaire et qui se mettent ensemble pour avoir une sorte de vision un peu cohérente de l'ensemble, ça bouscule absolument tout. Ça vient même re-questionner la question du remembrement agricole et la division des parcelles. Et en fait, pardon, la question, j'y répondrai après, mais c'est que c'était juste pour dire, on a besoin vraiment de travailler avec cette profession agricole, et ce ne sera pas une solution unique pour chaque... voilà. Par exemple, on dit dans la question du stockage, le stockage artificiel en particulier, il n'est pas prohibé. Tout comme la question du drainage, il y a des territoires, notamment dans le nord de la France, qui vont être plus humides. Donc ils auront toujours besoin de drainage. Mais la question, c'est comment, jusqu'à quel point est-ce qu'on peut l'adapter. Et pour ça, en fait, on est en train de créer carrément une nouvelle profession de personnes qui vont pouvoir accompagner la profession agricole. Pour vous donner un exemple très concret, donc les projets pilotes qu'on a lancés avec l'association, en partenariat avec l'Agence de l'eau Rhône-Méditerranée, en 2023... et qui se terminent là en 2026, mais qui vont se prolonger, on a contacté 5 collectivités qui, elles-mêmes, ont lancé des programmes pour conseiller et accompagner le changement de pratiques agricoles autour des principes d'hydrologie régénérative. Et en fait, il y a de tout. Il y a la viticulture, arboriculture, polyculture élevage, grande culture. On a couvert assez large, et ils sont tous touchés par les mêmes problématiques. Érosion des sols, sécheresse, inondation, perte de biodiversité et de fertilité. Et en fait, c'est en les mettant ensemble, souvent, c'est en mettant ensemble tous ces agriculteurs qui parfois n'ont pas du tout le même modèle. La ferme du Grand Laval, par exemple, n'a pas du tout le même modèle qu'un producteur de céréales. C'est en les mettant ensemble et en les confrontant sur leurs problématiques communes qu'ils arrivent à proposer d'eux-mêmes des solutions adaptées à chaque enjeu, quoi. Donc il y a eu des ouvrages qui ont été creusés, comme ce qu'on appelle les baissières. Les baissières, ce sont des tranchées végétalisées qui suivent les courbes de niveau. Et ce faisant, l'eau de pluie qui arrive, ruisselle, atterrit dans cette baissière et se répartit le long de la baissière. Et derrière chaque baissière, il y a une haie multi-étagée qui permet de produire de l'ombrage, casser le vent, infiltrer l'eau et réhydrater les sols et les sous-sols. Et en fait, tout ça a été déployé très largement et les effets sont quasi immédiats. Ensuite, il y a eu des changements pratiques agroécologiques et agroforestières, mais les effets sont quasi immédiats. Et nous, l'association, on a été là pour poser des capteurs, mesurer, quantifier les effets sur les milieux. Donc, on est vraiment encore dans une phase test et pilote. On fait encore nos preuves, si je puis dire. Et ce qui nous a semblé très important, et peut-être qu'on en reparlera après, c'est vraiment d'abord, il y a des réponses techniques, mais l'enjeu, il est surtout humain. Et c'est pour ça qu'on ouvre, on en parlera après, mais tout un chapitre sur le dialogue territorial et la nécessité d'identifier aussi les freins et les leviers cognitifs qui permettent d'entraîner le changement. Et je terminerai là-dessus pour un témoignage, le retour d'expérience rapide. On s'est aperçu que les dynamiques qui vont le plus vite, ce sont celles où ce sont les agriculteurs eux-mêmes qui font leur design, leurs aménagements d'eux-mêmes, qui entraînent les autres, plutôt qu'un message qui provient d'une institution qui tombe un peu comme ça, en mode « on veut faire l'hydrologie régénérative », dites-nous oui ou non, quoi. Mmh. Et en fait, la démarche est vraiment très très différente. Mmh. Voilà.
7: Merci beaucoup. Tu voulais réagir
5: ou... Oui, je voulais juste dire un petit truc sur le point de départ de ta question, c'est-à-dire l'opposition entre le monde agricole d'un côté et puis les écolos, pour le dire comme ça, qui portent un discours critique. Je trouve que c'est important de rappeler, même si c'est peut-être forme de tautologie, de dire qu'il y a des mondes agricoles. C'est-à-dire qu'on est sans doute aveuglé par le fait que la FNSEA parle fort, que la trajectoire de la FNSEA, c'est celle d'une co-gestion de la question agricole depuis la fin de la Seconde Guerre mondiale, donc une place très singulière dans la façon dont on gère cette question agricole en France. Mais qu'en fait, quand on discute avec d'autres agriculteurs, agricultrices, paysans, paysannes, notamment au sein de la Confédération paysanne, on n'a pas du tout les mêmes discours et les mêmes solutions qui sont avancées et qu'elles peuvent d'ailleurs se rapprocher de celles que tu avances. Donc c'est aussi important de se rappeler qu'il y a un monde qui est assez multiple et que même si on entend systématiquement la FNSEA, la FNSEA, maintenant la coordination rurale. Mmh. En plus, voilà, il y a une diversité de pratiques, de profils, d'histoires, et que c'est important de se le rappeler, d'autant qu'en plus, quand on entend des porte-paroles de la FNSEA, on a des gens qui sont des chefs de multinationales. Ouais. Ils parlent, ils défendent ses intérêts-là. C'est-à-dire, le président de la FNSEA, c'est pas quelqu'un qui défend les intérêts des petits paysans et paysannes. Quoi. Il est à la tête de je sais pas combien d'entreprises,
7: du groupe Avril, agro-industriel.
5: Voilà, il a une vingtaine de mandats cumulés. Enfin, voilà. Il faut juste avoir cette petite, peut-être, nuance. Parce que je pense que vous essayez de construire cette opposition vraiment très binaire entre vous êtes des urbains, vous ne comprenez rien, nous on a le savoir paysan et on connaît bien cette question-là, alors qu'il y a plein de choses. Voilà, quand il y a eu des manifestations contre des projets de méga-bassines dans le Puy-de-Dôme qui devaient être les plus grandes méga-bassines de France, les gens qui militaient, il y avait la Confédération paysanne, ils sont qui travaillent sur ce territoire-là, qui font du maraîchage, qui font des élevages, qui font plein de choses. Ouais, ils font aussi partie d'une certaine manière de la sphère critique de ce modèle-là et des solutions techniques ou technologiques qui sont apportées sur ce sujet-là.
7: Ouais, c'est très juste, et redire aussi que la Confédération paysanne est aussi critique des méga-bassines. Et d'ailleurs, ils distinguent, vous aussi, je crois, l'agriculture et l'agriculture paysanne de l'agro-industrie, quoi, qui sont bien des projets très différents. Du coup, peut-être quitter un peu le champ.
0: 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On se fait une petite pause, à tout de suite.
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0: dites-nous.
1: L'autre jour, on a pris l'autoroute pour y construire un mur. Manière de dire merci, mais on n'ira pas vers l'extinction, même en voiture électrique. Alors bien sûr, ils vont nous traiter d'éco-terroristes et d'autres trucs chiants, mais je crois que ça y est, on est à un tournant. Il y a tant de zones à défendre, à cultiver, à soigner, à réparer. Alors je sais pas dans quel camp tu veux être.
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3: Le titre de votre livre, il est assez évocateur, c'est donc Les Assoiffeurs. Et en fait, moi, je résumerai votre livre en disant qu'en gros, vous montrez que la sécheresse, c'est pas que les effets du changement climatique. D'abord, c'est avant tout une affaire politique et économique. Vous rappelez bien l'industrie de l'eau en bouteille, par exemple, elle prélève chaque année des milliards de litres d'eau. Une entreprise qui produit des puces dans la région grenobloise comme ST Microélectronique, chose que l'agglomération grenobloise dans son ensemble. Vous dites aussi, l'ensemble des data centers dans le monde requiert plus d'eau qu'un pays comme la France. Et bien sûr, sans parler de l'agriculture dont on vient de parler, qui consomme 57% de l'eau consommée en France, donc beaucoup plus que la moitié, quoi. Donc, qu'est-ce que vous dites ? Enfin, est-ce que ça vous parle de dire, en fait, la sécheresse, c'est une construction politique, quoi ? Qu'est-ce que vous pensez de cette affirmation un peu choc ? Et pour y répondre, est-ce que vous pouvez décrire un peu, donc pas sur le secteur agricole parce qu'on vient d'en parler, mais peut-être sur une ou deux autres filières que vous avez étudiées, quelles sont en fait les stratégies de ces assoiffeurs pour contourner systématiquement les différentes instances politiques, juridiques enfin voilà, c'est quoi leur stratégie en fait pour arriver à consommer toute cette eau, quoi.
4: Vas-y. Alors, comment répondre à tout ça En fait, un truc qui est au centre de notre ouvrage, c'est la question des usages de l'eau. En fait, on a le sentiment qu'on est arrivé à un moment, ou en tout cas, voilà, qui nous impose de questionner les usages de l'eau et l'utilité sociale de ces usages de l'eau. C'est pourquoi questionner, par exemple, le secteur de l'embouteillage d'eau. Pourquoi, en fait, en France, qui est la championne de l'exportation d'eau en bouteille dans le monde, en fait, pourquoi on met de l'eau en bouteille la plupart du temps en exploitant cette ressource gratuitement? Pourquoi on en met dans des bouteilles en plastique et on l'exporte à l'autre bout de l'Europe, voire de la planète? Questionner, en fait, l'utilité sociale de ce genre de secteur-là. Cette remarque, elle vaut aussi pour le secteur du numérique, c'est-à-dire que là, on voit qu'on est dans un mouvement d'hyper-accélération, évidemment, de course de vitesse, sur tous les sujets qui sont liés à l'IA, les data centers, la relocalisation de l'industrie des semi-conducteurs, enfin voilà. Il y a aussi, dans ce secteur-là, l'idée de questionner, en fait, l'utilité sociale de ce développement un peu... Donc la question des usages, elle est au cœur de notre livre et elle était totalement absente dans ce qui a catalysé la rédaction de ce livre-là. C'est la réponse politique qui a apporté à cette question-là, quoi. Dans le plan, par exemple, d'Emmanuel Macron, il est nullement question de la question du sujet des usages, quoi. Donc c'est un truc vraiment qui est hyper central, puisque tous ces acteurs qu'on a mentionnés, l'agro-industrie, l'embouteillage d'eau, l'industrie numérique, comprise comme allant de l'extraction de matière en passant par la fabrication de semi-conducteurs jusqu'au data center et aux appareils, à tous ces objets qu'on a dans nos mains. Et enfin, l'industrie des technologies de l'eau, qui elle opère une confiscation, un accaparement technique. Toutes ces industries ont comme commande d'accaparer l'eau et souvent aussi de la dégrader. Donc en fait, voilà. Et en fait, notre idée, c'était qu'il faut questionner ces usages. Question qui est assez absente, finalement, en fait, du débat public ou à tout le moins de la réponse politique qui est apportée à cette question.
5: Et c'est une proposition super provocante de dire qu'il n'y a pas vraiment de sécheresse, mais en fait, ouais.
3: Enfin, c'est bon,
5: ouais, carrément. Non, mais enfin, c'est hyper important de poser ça. Nous, ce qu'on essaie de défendre comme idée, c'est que, quand, à chaque fois, tu disais tout à l'heure aussi, on parle d'une guerre de l'eau autour de ces différents épisodes de manifestation. L'idée de guerre de l'eau, ça nous amène à penser qu'il y a quelque chose d'assez naturel, qui est qu'il y aura moins d'eau, qu'on va tous devoir se battre pour avoir accès à l'eau, et que du coup chacune de ces entreprises doit se dépêcher d'avoir accès à la ressource avant les autres. On propose plutôt en fait qu'il y ait une sorte de penser quelque chose comme une guerre qui est menée contre l'eau. Et là, c'est là où je pense qu'on est tous les deux trop contents de pouvoir discuter avec Charlène, parce que je pense qu'il n'y a pas une seule de nos discussions qu'on a fait sur le bouquin sans mentionner le travail de Charlène, qui est vraiment l'idée de dire, mais enfin de ce que tu disais juste avant, en fait c'est de la finesse, c'est de la dentelle, c'est compliqué comme enjeu. Il faut aller au rythme de l'eau, il faut penser les territoires, et en fait ça, c'est beaucoup trop complexe. c'est pas trop complexe, mais ça ne rentre pas dans le scope de ce que pensent les aménageurs qui ont besoin de leurs solutions techniques, de leur subsides de
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5: Produit de l'eau, c'est quand même un vocable assez intéressant. Et toutes ces solutions, la réhude, la dépollution, etc. En fait, c'est des manières de dire, bah, continuons de tout saccager, etc. C'est pas grave s'il y a des sécheresses, c'est pas grave si on a anthropisé les milieux, parce qu'on va pouvoir produire cette eau. Et donc, on pourra ne pas se poser cette question. On pourra revenir plus tard là-dessus, toute cette production d'eau, ça crée des pollutions, ça demande de l'électricité, etc. Donc, ça, c'est très compliqué. Mais cette idée, vraiment, que... alors, certes, en fait, la répartition des volumes d'eau change énormément au cours de l'année. Il y a plus de précipitations qui vont se condenser, il va y avoir des plus longues périodes de sécheresse. Donc, on va avoir inévitablement des problèmes qui vont se poser. En fait, à chaque fois qu'il y a des situations de tension autour du partage de l'eau, c'est bien des situations de tension autour du partage de l'eau. Et donc, c'est des enjeux politiques, économiques, bien plus qu'une sorte de fatalité à la Mad Max où on dirait tous devoir se foutre sur la gueule.
3: Mais du coup, est-ce que vous pouvez raconter un peu les stratégies? Parce que vraiment, dans le livre, je vous conseille de lire, c'est vraiment fascinant. Enfin, on voit, ils ont tous leurs stratégies. Donc, les embouteilleurs, par exemple, eux, ils disent, ah non, mais nous, on fait nous-mêmes nos propres projets de restriction. Donc, quand il y a un arrêté sécheresse, en gros, ils ne sont pas concernés. C'est eux qui font eux-mêmes leurs arrêtés, quoi. Dans le secteur du numérique, eux, alors, ils ne communiquent pas sur leurs chiffres, ils mentent sur leurs chiffres. Et ils essayent de faire passer ce truc de projet stratégique qui font que, globalement, ils vont pouvoir passer. Enfin, est-ce que vous pouvez raconter un peu, parce que c'est assez fascinant, en fait, de voir comment ils arrivent à sécuriser, en fait, pour eux, en fait, ces stratégies-là. C'est assez bien raconté dans le livre, quoi.
4: Le premier point le plus interpellant, c'est qu'en fait, ils œuvrent systématiquement à se faire aménager des cadres dérogatoires, quoi. Voilà, c'est-à-dire en marge du droit qui pourrait être valable pour tous. Tu parles justement des embouteilleurs d'eau. Alors, il y a des arrêtés sécheresse quand il y a des tensions sur la ressource sur certains territoires. Les industriels de l'eau ont réussi à négocier des plans qui sont séparés, qui les exonèrent en fait de ces arrêtés sécheresse. Donc, ils définissent eux-mêmes les termes en discutant avec la préfecture, le préfet ou la préfète. Et c'est des documents auxquels on ne peut pas avoir accès. Donc, on ne sait pas ce qu'ils contiennent. Donc, c'est des plans... quel est l'acronyme? Des plans d'utilisation rationnelle de l'eau, quoi. Donc voilà, ils créent vraiment un cadre complètement dérogatoire, quoi. Dans le champ du numérique, ils ont réussi à obtenir, en tout cas, ça ne vaut pas que pour le champ du numérique, mais pour plein de grands projets industriels, le statut de projet d'intérêt national majeur qui permet de court-circuiter pas mal d'étapes, en fait, qui concourent au contrôle, à la validation d'un projet industriel, et à donner beaucoup de pouvoir On en parlait tout à l'heure au préfet, une nouvelle fois, qui peut trancher assez radicalement. Dans l'agriculture, c'est l'intérêt supérieur majeur de l'agriculture. Enfin, on voit qu'il y a un panel de dispositifs comme ça qui sont mis en place pour leur aménager un cadre à côté de la loi. Ou en tout cas dérogatoire, inscrit dans le droit, mais en tout cas pas dérogatoire pour le coup. Il y a aussi le fait d'entretenir une forme d'opacité sur les connaissances, quoi, qui est assez évident. C'est-à-dire qu'il y a de la connaissance qui est produite, parfois elle est cofinancée par les industriels, et les rapports restent dans les tiroirs. C'est le cas en Auvergne, autour de Volvic, il y a eu des rapports qui montraient qu'en fait les prélèvements de l'industriel avaient des impacts sur les sources en aval, et donc sur les milieux qui étaient plus hydratés, puisque ces sources étaient taries, le rapport est resté confidentiel pendant 10 ans. Il y a des batailles comme ça d'expertise qui se jouent. Il faut aussi souligner que dans tout ce processus, l'État est largement complice, en fait. Et qu'en fait, il a aussi laissé les coups des franches à pas mal d'industriels. Il y a des choses qui sont assez, je trouve, symptomatiques. Et, en fait, on tombe des nues quand on découvre ça. C'est-à-dire que, par exemple, dans les Vosges à Vittel, avant 2022, les piézomètres, donc ces capteurs qui permettent de mesurer le niveau des nappes pour mesurer très vite, étaient essentiellement possédés par l'industriel, qui n'avait pas de contrainte de communiquer ces chiffres aux autorités de l'État, quoi. Ça a changé parce que suite à toute une succession de scandales, mais enfin, on a des territoires qui ont été véritablement laissés à l'abandon, d'une certaine manière, aux industriels, quoi. On a pu discuter avec des hydrologues, des hydrogéologues qui nous disaient, en fait, vous savez, si vous voulez comprendre la question de l'embouteillage d'eau, en fait, tant que ça marche, tant que ça coule, on continue et personne s'y intéresse. Dès que ça commence un petit peu à grincer, là, bon, il y a évidemment des problèmes. Donc on a vraiment des territoires qui ont été abandonnés aux industriels. Évidemment, c'est un phénomène qui est renforcé par le pouvoir économique pour ces acteurs-là sur les territoires. Ils peuvent payer des taxes au niveau local, en tout cas des contributions aux mairies qui représentent, voilà, des mannes assez substantielles potentiel pour les mairies, c'est le cas à Vitex, c'est le cas à Volvic, ils sont pourvoyeurs d'emploi, donc voilà, ils financent le secteur associatif, avec des fois des télescopages complètement surréalistes entre des assos financés par les industriels, mais qui prennent le pilotage d'un stage, par exemple, enfin, voilà, comme on a pu le découvrir à Vitel, où il y a, on a des cadres, en fait, de Nestlé qui se retrouvent à piloter la rédaction, la conception du plan qui vise à préserver la ressource. Donc, c'est évidemment très problématique. Donc, voilà, il y a tout un... Voilà, c'est ce qui fait d'eux, hein, tout bonnement, des accapareurs qui déploient toute une gamme, évidemment, de dispositifs pour se faire. Et on voit qu'en fait, je reviens à mon propos introductif, que tout ça est en train de s'intensifier et de s'accélérer, quoi. Que les couches, en fait, se rajoutent les unes aux autres. Ma petite obsession du moment, je vous le disais tout à l'heure, c'est la révision de la directive cadre européenne. On voit qu'il y a des forces, qu'il y a des lobbies en mouvement, notamment le lobby minier, qui veulent en fait tout simplement pouvoir déroger aux règles qui consistent à ne pas abîmer la ressource, à ne pas porter atteinte à sa disponibilité, et qu'on voit que c'est le mouvement qui est à l'œuvre. Ce qui est intéressant aussi, je m'arrêterai rapidement là, c'est de décrypter, d'essayer de faire voler un peu en éclat leur discours et leur communication autour de ça, parce que Nicolas en parlait tout à l'heure, quand l'agro-industrie parle de souveraineté alimentaire, elle parle de souveraineté ou de droit à exporter librement ce qu'elle produit, et pas du tout du fait de nourrir ou de favoriser une agriculture qui nourrit les Français. Quand on parle de souveraineté technologique, c'est une souveraineté technologique qui est hyper parcellaire. Parce qu'effectivement, on peut ouvrir une mine de lithium dans l'Allier comme c'est le cas aujourd'hui, mais en fait, il nous manque tout le reste des métaux, des terres rares nécessaires à la fabrication de tous les objets qui nous en entourent. Et c'est une mine qui vient se rajouter à d'autres mines. C'est aucunement une mine qui va remplacer la mine du Chili ou d'un autre pays. Donc il faut essayer de faire un peu voler en éclat aussi tout ce discours-là, le discours sur la transition écologique et numérique, hein, qui est très prégnant aussi, comme si l'écologie et le numérique étaient bons amis. Ce qui est complètement faux, hein, puisque le numérique incite, on le voit très bien, croissance à tous les niveaux, hein, de matière, d'énergie et d'eau. Donc c'est aussi voilà, tous ces arguments-là qu'il faut essayer de faire voler en éclat, et ça vaut, en dernier ressort, pour toute cette industrie de la dépollution, réutilisation, désalinisation, qui aussi enrobe ces propositions sous le signe du bon sens, quoi. Évidemment, qui n'aurait pas envie de dépolluer l'eau, qui n'aurait pas envie de réutiliser l'eau. Après, quand
3: alors,
4: on regarde.
3: Justement, ma question d'après, je me permets de la poser, donc c'est ma troisième question avant un dernier moment de plus sur les alternatives et les stratégies avant qu'on puisse discuter avec la salle. Du coup, sur cette question des technologies, donc vous analysez le plan eau, donc qui a été annoncé par Emmanuel Macron en 2023, comme un moment qui marque vraiment une réponse centrée sur les solutions technologiques. Donc vous parlez de la réutilisation des eaux usées, du dessalement d'eau de mer, toute la filière de la filtration membranaire, etc. Et du coup, ce plan eau, il a vraiment placé l'essentiel de ses moyens financiers sur ce type de réponse technologique plutôt que dans des plans de sobriété, quoi. Et du coup, tout le dernier chapitre, vous montrez comment, en fait, les pollutions des ans, donc de l'agro-industrie, de la chimie, de l'embouteillage, du numérique, bah, en fait, alimentent le business de ce nouveau champ-là autour de la dépollution. Du coup, est-ce que vous pouvez un peu expliquer, donc vous les appelez les pompiers pyromanes, donc est-ce que vous pouvez un peu expliquer qui ils sont, quels sont leurs discours et leurs objectifs, parce que c'est vrai qu'a priori, on peut se dire, ah, mais le dessalement d'eau de mer, l'osmose inverse basse pression, là, que met en place le CEDIF, le syndicat des eaux en Ile-de-France, on se dit, a priori, c'est plutôt bien, enfin, on voit pas forcément quel est le problème, donc est-ce que vous pouvez expliquer un peu quel est aussi ce champ-là et ces acteurs?
5: Eh ben... On va essayer de centrer ça en plus pour un public francilien ou parisien. Ici, on a deux choses qui sont assez intéressantes côte à côte. C'est d'un côté intramuros, globalement, on a ce qui s'appelle Eau de Paris, qui est une régie publique qui distribue l'eau pour celles et ceux qui habitent à Paris. Et pour une grosse partie de l'Île-de-France, c'est le CEDIF, qui est qui est historiquement lié à Veolia. Donc on s'intéresse à Veolia, qui est le grand champion en France des technologies de l'eau. Et en effet, en fait, toutes les ressources, elles sont blindées de pesticides et de polluants en tout genre, donc c'est assez contre-intuitif de dire qu'il y a un problème avec le fait de dépolluer toute cette eau. En fait, le problème est très, très simplement explicable, en fait que, d'abord, on ne dépollue pas, on concentre les polluants, et après on les remet juste 200 mètres après notre usine de pollution pour que les usines suivantes se débrouillent avec de nouveau tous ces PFAS, etc., tous les concentrats. Et ensuite, le fait de dépolluer, c'est extrêmement énergivore et ça demande un certain nombre de technologies qui vont elles-mêmes demander un certain nombre de matières premières et ça. Donc ça relance toute une filière industrielle extractiviste très coûteuse. Pour les projets UCDIF, c'est 1 milliard d'euros pour avoir de l'eau potable au robinet, ce qui est quand même aussi un certain coût. Et ce qu'on a pu observer aussi, c'est que quand on va dans ces grandes usines, donc on va à celle de Méhé-sur-Oise, qui s'appelle la cathédrale, c'est un immense truc, on dirait un peu l'étoile noire, il y a des espèces de membranes qui ressemblent comme des grosses tamis de bac à sable, comme c'est des petites turbines comme ça, dans lesquelles l'eau passe et en étant tamisée petit à petit pour être le plus petit possible. Et ce truc, ça ronronne, ça fait un bruit énorme, il faut avoir des bouchons d'oreilles, parce que ça nous filtre notre eau. Très bien. Qui produit ces membranes? Ah ben, c'est Dow Chemicals. C'est qui Dow Chemicals? Ah ben, c'est les premiers producteurs de PFAS du monde, en fait. Et pourquoi est-ce qu'on a ici ces membranes-là? Ah ben, parce qu'en fait, si on remonte un tout petit peu en amont de cette rivière, il y a une plateforme chimique qui est détenue par qui? Par Dow Chemicals. Enfin, maintenant, c'est Dupont. C'est les mêmes. Mais en fait, c'est les mêmes quoi, qui vendent la solution et le problème. De cette manière. Dow Chemicals, ils ont leur. Enfin, Dupont, maintenant, a sa propre filiale, Dupont Water Solutions, qui est. Vous dotez, enfin, vous imaginez bien, très bien coté en bourse. En même temps, c'est un secteur d'avenir. Le lobby de la dépollution d'eau, ils demandent 255 milliards pour les 5 prochaines années à la Commission européenne d'investissement. Imaginez-vous le mur d'investissement qu'il faut prendre. Pourquoi est-ce que ça pose problème? C'est parce que on peut voir par exemple dans la type de solution proposée par Haute-Paris, un bassin versant un tout petit peu différent, les enjeux ne sont pas exactement les mêmes. Eux, ce qu'ils ont essayé de faire, c'est de dire bon, on est une régie publique, on n'a pas besoin de faire de l'agrandissement, de financer les actionnaires, etc. On va aller voir les agriculteurs, passer des conventions avec eux pour qu'ils passent plutôt en bio, qu'ils réduisent la quantité de pesticides épandus dans nos eaux. Et donc, on va pouvoir se permettre des filtrations un petit peu moins importantes. Ça ne veut pas dire que l'eau donnée par Haute-Paris, c'est simplement un petit peu de filtre à charbon actif et que ça marche tout seul et qu'on a une eau parfaitement clean, etc. Là, ce qu'il faut bien comprendre, c'est assez compliqué à naviguer comme idée, mais en fait, on a une eau qui, dans tous les cas, de l'eau des sols, va être saturée en pesticides. Si on veut tout dépolluer, les estimations des chercheurs, chercheuses qui se penchent là-dessus disent on n'a pas assez d'argent sur Terre pour dépolluer l'eau au rythme qu'on continue de produire des PFAS. Donc ça, déjà, c'est une première indication. Le tout technologique est une impasse de faisabilité, tout simplement. L'autre point à avoir en tête, c'est que 85% à peu près de notre exposition au PFAS ne vient pas de notre eau, elle vient de la nourriture. Donc, qu'est-ce que c'est cette nourriture? C'est les fruits et légumes produits par l'agriculture industrielle. Donc, les mêmes qui nous polluent notre eau. Donc, en fait, si on ne s'attache pas à ce problème en premier lieu, on ne va pas pouvoir, dans tous les cas, s'en sortir. Donc c'est pour ça qu'on a cette idée de pompier pyromane, parce qu'il y a vraiment ce grand cercle qui s'auto-alimente. C'est des intérêts économiques bien compris, enfin, c'est ce que tu disais tout à l'heure, une sorte de stratégie du choc, etc. Ce n'est pas des accords de collusion, de regarder, je veux bien polluer pour que vous ayez à dépolluer, c'est beaucoup plus nuancé que ça. Mmh. Mais il y a vraiment cette idée de, tant qu'on continue là-dessus et qu'on est en train de faire ces projets, bah, on va se heurter à des murs d'investissement qui sont dans tous les cas infranchissables, sans parler des conséquences extractives pour le reste du milieu.
4: Mais il y a deux petites choses qu'on peut juste dire pour ajouter très rapidement. C'est, ce qui est intéressant, c'est qu'en fait, ces industriels nous vendent ces technologies en disant, voilà, c'est pour la bonne santé de tout le monde, il nous faut une eau plus propre et compagnie, on va développer ces technologies. Mais en réalité, leur objectif final, c'est pas du tout de s'en tenir à ça, c'est de développer ces propositions, ces technologies-là, pour l'industrie en particulier. Parce que qui demande une eau extrêmement pure? Ah tiens, des data centers, des usines de semi-conducteurs, qui ont besoin d'une eau extrêmement pure, et eux-mêmes, quelle technologie utilisent-ils? Oh, l'osmose inverse basse pression dans leurs usines. Donc en fait, c'est leurs clients. Et tout ça est évidemment anticipé et bien calculé, et les perspectives de marché sont assez faramineuses de ce point de vue-là. Quoi. La réutilisation de l'eau, par exemple, qui est un autre mantra d'Emmanuel Macron, et un gros business pour Veolia qui en parle à toutes les sauces. C'est évidemment présenté comme une solution de bon sens, c'est-à-dire pourquoi ne pas réutiliser des eaux grises? Pourquoi pas? On manque d'eau ou alors il y a des tensions sur l'eau. Sauf qu'en fait, l'objectif, c'est de soutenir la demande d'eau de l'agriculture, de l'agro-industrie. C'est pas du tout, on produit pas de l'eau potable. Dans la plupart des cas, pour l'instant, on peut le faire peut-être de manière marginale. J'ai vu qu'il y avait un projet pilote en France qui essaie de faire ça. Mais en gros, c'est pour produire une eau industrielle, d'une certaine manière, qui va servir l'agro-industrie. Donc on voit un peu où se situent un peu les vrais gisements de croissance. Et c'est intéressant de rappeler et de souligner que c'est un vrai Eldorado, en fait, qui s'ouvre pour ces entreprises-là, qui ont été en partie dépossédées de ce qui était le cœur de leur business, c'est-à-dire la distribution de l'eau aux citoyens, concurrencée voilà, par les régies municipales, la remunicipalisation de la distribution de l'eau. Mmh. Voilà, nous, ce qu'on essayait de montrer dans le livre, c'est qu'il y avait vraiment une dimension systémique, en fait. Les méfaits des uns font le business des autres, en gros. Mmh. Du point de vue de la collectivité, d'un point de vue plus économique, on va dire, c'est complètement perdant à tous les niveaux. C'est-à-dire que le gouvernement français européen, en fait, met de l'argent public sur des projets industriels, 150 cathédrales en France industrielles, donc beaucoup d'argent public. C'est le cas à Grenoble dans l'usine ST Micro, c'est quand même 3 milliards d'argent public qui ont été mis sur ce projet-là. Dans des projets qui se révèlent être extrêmement polluants, extrêmement accaparants en termes d'eau. À nouveau, ST Micro, c'est un des premiers rejeteurs de PFAS en Isère et dans la région Auvergne-Rhône-Alpes. Et ça va engager encore de l'argent public pour dépolluer en fait voilà, toutes ces pollutions qui sont liées à des projets soutenus à grands frais par l'État français et l'Union européenne. Donc c'est un jeu qui est totalement perdant, quoi, et qui vient en plus, et voilà, je ne veux pas utiliser des grands mots, mais je les utilise quand même, totalement mortifère en fait, puisqu'en fait ça confisque l'eau, ça dégrade la ressource, donc en fait c'est un jeu qui est perdant à tous les niveaux, quoi. Tout ça pour pérenniser évidemment des intérêts économiques, ou en tout cas pour les ménagers. Donc on en revient au propos initial, hein, on n'est pas voilà, on est peut-être pas moins dans la subtilité que sur les trucs qui est un peu plus frontal, mais voilà, c'est privilégier des intérêts économiques sur la bonne santé des milieux, sur le vivant et sur ce que moi j'aime bien en parler maintenant, et puis Baptiste Morizon en a beaucoup parlé récemment, sur l'habitabilité du monde, quoi. C'est important, je pense, d'avoir dans un coin de sa tête ce truc-là, c'est-à-dire qu'entre l'économie, entre quelques emplois, et habiter notre monde et continuer à l'habiter en bonne santé, avec des milieux en bonne santé, du vivant en bonne santé, pour moi la question est tranchée, quoi. Il n'y a pas...
6: Voilà, bah écoutez, je pense qu'on peut s'arrêter là. Merci vraiment beaucoup à tous les trois.

simplement pour vous dire que ce qui vous attend, c'est, ça peut être à la fois quelque chose de, ça va être quelque chose de très dur, mais de très beau si vous le réussissez. La seule façon de le réussir, c'est que, en fait, vous êtes rentré en guerre aujourd'hui. C'est pas simplement une lutte, c'est la guerre. Ils vont essayer de vous faire croire que vous coûtez trop cher. On vous explique que si vous êtes dehors, c'est à cause du coût du travail. Quelle belle blague! Depuis quand les ouvriers coûtent de l'argent au patron?

0: Le problème, c'est que on a une politique qui est décalée sur ce qu'est la société réelle, quoi. Et, enfin, la société de la rue, la société du quartier, la société de la ville. Ouais, c'est sûr, j'ai fait passer des gens, mais moi, je m'en fous leur loi. Enfin, c'est pas que je m'en fous leur loi, c'est que je vais pas demander les papiers aux gens de savoir s'ils ont leurs papiers, ils n'ont pas leurs papiers. Si la loi, c'est ça, ben, il faut changer les lois, puis c'est tout, quoi.
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0: aux oreilles, c'était le titre Sophistic Remy, extrait de Marla Pillow, le dernier album d'Erotic Market aka Marine Pellegrini. Elle a accepté de passer quelques minutes avec nous pour la faire à rock. Bonjour à toi Marine, tu as déjà signé pas mal d'albums en ton nom et sous le pseudo de Erotic Market. Un projet qui aussi entre plein de styles, moi je trouve. C'est marrant parce que j'ai vu que tu qualifiais l'album, enfin tu disais que l'album y reflétait une féminité fièrement ordinaire et royale. C'est un grand écart, ça, tu nous en parles ?
1: Oui, bah c'est effectivement parce que je pense que je suis quelqu'un d'assez ordinaire, d'assez simple dans ma vie personnelle. C'est-à-dire je suis mariée avec deux enfants, j'ai une vie... Hormis la musique, j'ai une vie assez ordinaire et j'en suis très fière en fait parce que ça, je pense que j'étais pas très bizarre de dire ça, mais je pense que j'étais pas du tout destinée à ça et c'était un vrai choix de ma part de construire quelque chose d'ordinaire parce que au-delà de ça, j'ai une vie professionnelle qui l'est pas du tout et je suis fière d'avoir réussi à bâtir ça, à le conserver. Et à le consolider. Je pense que avec la musique aussi, j'ai bâti mon royaume, mais ça n'a pas été simple. Et je peux me mettre une petite tape dans le dos, quoi. Je m'en mets une tous les jours, une petite tape dans le dos pour me dire, bah bien joué, meuf.
0: Bah justement, bien joué. On te retrouve sur un nouveau long format qui s'appelle Marla Pillow, qui sortait le 14 mars sur la compagnie 4000. Parle-nous de cet album, puisque a priori, il y a eu 2 mois de travail, d'immersion pour réaliser ce travail artistique. J'ai lu sur les réseaux sociaux que tu disais qu'après 6 ans d'aphasie artistique, tu trouvais plus les mots. Et tu dis joliment, la mer s'était retirée. J'ai plongé quand même. Parle-nous de cette hibernation.
1: Alors, il y a eu beaucoup de choses entre mon dernier album qui... Dernier album studio, on va dire de composition, qui date de 2019, qui est Boredoms, et entre celui-ci, parce que déjà il y a eu le Covid, soyons plus précis, il y a eu une dépression, le Covid, une grossesse, une deuxième grossesse, et une maman malade. C'est pour ça que j'ai dit la mère s'est retirée, parce que ma mère est décédée l'année dernière, j'ai perdu la notion du temps. Et quand je suis tombée enceinte, elle est tombée malade. Et il y a eu une forme de cycle, de rétribution de la vie qui a été très difficile, évidemment, très douloureux, très impactant. Et j'ai quand même retrouvé mes mots quand elle était malade et quand j'étais enceinte. Et on a décidé de... Enfin, j'ai rencontré quelqu'un qui m'a fait dire que j'avais peut-être encore des choses à exprimer. C'est Romain Montiel qui m'a accompagnée sur cet album. Et pendant cette grossesse maladie, on a décidé de poser des jours de studio un peu de manière précipitée. Et il se trouve que quand ma mère est décédée, et 15 jours après, il y avait le studio. Voilà. Et du coup, j'ai plongé. J'ai plongé et puis c'était une bonne idée parce que ça m'a permis d'alchimiser ce qui s'est passé.
0: En écoutant cet album et puis en voyant ce que tu as réalisé avant, j'ai l'impression que tu n'aimes pas vraiment proposer la même chose, que tu as cette envie de te renouveler à chaque fois, sans mettre de côté que tu as l'air de t'éclater. Par exemple, j'ai beaucoup aimé le premier morceau de l'album, Sophistic Remy, mais j'ai trouvé aussi une version bricolée sur les réseaux sociaux. Ouais. Tu vois, tu as déjà commencé à bricoler les trucs que tu viens tout juste de sortir.
1: Ouais, je m'ennuie. Ouais, j'ai du mal avec la redondance, avec la répétition, J'aime pas ressasser, j'aime pas rabâcher, j'aime pas fouler des chemins que j'ai déjà empruntés, ça m'intéresse pas, ça m'excite pas. Mais j'ai la chance, dans ma malchance, si on peut appeler ça une malchance, mais moi je crois pas, j'ai la chance de pas avoir de major, j'ai la chance de pas être signée, j'ai la chance de pas avoir percé, et donc j'ai la chance qu'il n'y ait pas des gens qui attendent, il n'y a pas 1 million de personnes qui attendent la même chose. Que ce que j'ai fait avant, donc en fait autant en profiter autant faire ce qu'on veut. Enfin, je me sens en fait libre, assez libre dans ma création. Et c'est tant mieux parce qu'effectivement, j'aime quand c'est excitant, donc quand c'est nouveau.
0: On va se faire une petite pause musicale avec le morceau de Swift, extrait de Marla Pilot d'Erotic Market.

0: Marine est Erotic Market. Elle nous parle de son nouvel album, Marla Pillow.
1: C'est marrant parce que t'as parlé des thématiques qui t'ont fait venir à cet album. C'est des choses assez lourdes. Et pourtant, je trouve que ton album, il est vachement groovy. Comment tu mets ça en parallèle?
2: C'est intéressant parce que il y a vraiment deux sortes de personnes. Il y a ceux qui disent waouh, c'est deep, c'est vraiment deep par rapport à tes autres albums, deep dans le sens enfin un peu down, un peu dark. Puis il y a ceux comme toi qui entendent le groove et c'est super cool. En fait, ça dépend de chacun où se situe chacun et c'est super cool. Ça veut dire que c'est libre d'interprétation et c'est parfait. Moi, mon explication, c'est que malgré l'un ne va pas sans l'autre, c'est-à-dire que comme j'ai touché du doigt des choses dures, enfin dures, malheureusement tout le monde les vit, hein, mais en tout cas j'ai approché la mort, mais j'ai aussi approché très fort la vie, du coup. Quand il se passe des choses comme ça, des deuils, ben il y a aussi une forme de, enfin je sais pas, on sent vachement l'air qui rentre dans les poumons, quoi. Et enfin, tu vois, l'un va pas sans l'autre. Et la danse, l'énergie de la danse, l'énergie du groove, c'est une énergie transformatrice qui permet de, encore une fois, d'alchimiser tout le plomb en or.
1: Marla Pillow, tu dis que c'est toi, ouais. Un alter ego. Sur la pochette de l'album, elle enlace un coussin. Elle est un peu déshabillée, elle a le coussin sur son ventre, elle est assise sur une chaise. C'est quelle partie de toi, ça, du coup?
2: C'est la partie la plus sauvage, je dirais, et la plus solitaire de ce que je suis. C'est une Marla, une Marine, une Marla, je sais pas. C'est mon alter ego, mais c'est aussi ce que si j'étais dans un monde où je peux être tout à fait exactement complètement ce que je suis, je pense que je serais Marla, une femme dégagée de toute forme de jugement extérieur. Dégagée de toute obligation, dégagée de la temporalité, dégagée de la vie, de la mort, qui vit pour son plaisir, mais enfin, ça peut paraître très nombriliste, ça, mais en tout cas qui a du temps pour son plaisir, vraiment, et qui a du temps, extraite de la temporalité, en fait, quelqu'un vraiment de très charnel, très, ce que je suis déjà, mais très solitaire, très sauvage, ce que je suis aussi, mais que je ne peux pas totalement assumer être, sinon je vais faire le vide autour de moi, et j'aime quand même les autres êtres humains. Mais je crois que c'est ma facette la plus sauvage et la plus mystérieuse, Marla, en fait.
1: Alors, t'aimes bien quand même t'entourer, j'imagine. Et justement, la question qui me vient, c'est comment tu veux que ces chansons, elles se transcrivent sur scène? Qu'est-ce que ça va donner? Enfin, qu'est-ce qui est le plus important pour toi à mettre sur scène, justement, de ces morceaux?
2: Alors déjà, je m'entoure effectivement de petits potes pour jouer. Donc, je les ai appelés les Fortune Cookies parce que j'ai quand même beaucoup de chance de les avoir. Il y a un bassiste qui s'appelle Clément. Le batteur, c'est Romain avec qui j'ai composé l'album. Romain Montiel. Et Clément, c'est Clément Soto. Au clavier, il y a Sacha qui a aussi un projet qui s'appelle Lucie dans le ciel. Et une choriste qui s'appelle Noémie Lacaf. Et ce que j'aimerais qu'on vive tous ensemble pendant les concerts, c'est j'aimerais qu'on prenne du plaisir ensemble, à la fois en dansant, mais aussi en se laissant traverser par les émotions, puisque quand même l'album tourne beaucoup autour du deuil, de la maternité, de l'amour en fait, de l'amour que j'ai reçu, de l'amour que je donne. En fait, j'aimerais qu'on soit baigné dans quelque chose de très, un espèce de nuage d'amour dans lequel tout est possible. Donc, j'espère que ça sera le cas.
1: Sachant qu'on en a besoin en ce moment.
2: Ouais, je crois qu'on en a vraiment besoin. On a besoin à la fois de douceur et de force. Et je crois que c'est ce que... En fait, ça va être très intime ce que je vous dis, mais c'est les derniers mots que ma mère m'a dit. Elle m'a dit, t'es douce, mais t'es forte. Et j'aimerais rendre ça.
0: Merci à Marine pour ces échanges. Marla Pillow, son album, est sorti le 14 mars dernier avec la compagnie 4000.

fragment ne nous lasse pas de l'univers cyberpunk. Depuis 2 ans, le trio tourne avec un ciné-concert du film Robocop. Et pour invoquer encore davantage la vision dystopique de Paul Verhoeven, Fragment sort l'album Delta City, la version studio de la bande-son travaillée pour le ciné-concert. On écoute tout de suite l'interview du groupe par Vincent de Jet FM à Nantes.

0: Nous sommes en compagnie de Tom et Benjamin, deux des membres du trio Nantais Fragments, depuis les studios de Jet FM ici à Nantes pour l'émission Dig Dig Diggers des radios de la Ferrarock, à l'occasion de la sortie de Delta City, leur tout nouveau disque paru le 14 mars dernier chez Pyramid Records, des Dream Music et distribué par Modulor. Nous venons à l'instant d'écouter Welcome to the Club, Bob, le 10e titre sur 12 de ce nouveau concept album autour du film Robocop de Paul Verhoeven, sorti en 1987, ça ne nous rajeunit pas. Après un passage par le dessin avec Messia en 2022 et une dystopie ou une utopie, ça dépend de là où on se place finalement, vous revenez au cinéma avec un nouveau projet ciné-concert Delta City, inspiré de Robocop, je le disais à l'instant. Cette fois-ci, vous êtes allé chercher de la dystopie dans le passé. Pourquoi ceci est bienvenu à tous les deux?
1: Bah bonjour. En fait, le choix de Robocop, il s'est fait quand on a choisi de retravailler sur un nouveau ciné-concert. Voilà, en fait, on en avait fait un précédent sur le film Fargo de Frère Cohen via le festival Travelling à Rennes. Et voilà, on a tourné pendant 4 ans avec ce ciné-concert. On a fait pas mal de dates. Et l'idée d'en faire un nouveau s'est imposée. Enfin, on a voulu en faire un. On est retourné voir Travelling et qui nous a dit, on pourrait repartir avec le même distributeur avec qui on avait travaillé, qui est un distributeur de films qui s'appelle Swank, et qui nous a proposé tout son catalogue. Et là, on a commencé à chercher des choses et tout. Et mine de rien, il y avait dans le tas, il y avait Robocop, voilà. Moi, je l'avais vu quand j'étais ado. Les gars, je sais plus.
2: Ouais, nous, on l'avait pas vu
1: avec Antoine.
2: Et on avait un peu cette vision de Robocop comme un nanar des années 80. Et je pense que ça nous a pas mal surpris en regardant le film. On s'est dit, mais c'est un film super en fait, qui a plein de degrés de lecture. Et on s'est dit, si ça nous a fait ce truc-là, peut-être que ça le fera aussi à des spectateurs. Et voilà, on a foncé là-dessus.
0: Et je me suis dit, en écoutant cet album concept, quelque part, un peu. Est-ce que c'est pas aussi une forme de bande-son et finalement la réponse à Robocop de la période que nous traversons sans faire de... On le voit chaque matin, on l'écoute chaque matin. Voilà. On parlait tout à l'heure du Gorafi, mais des fois c'est presque devenu le titre d'info officiel, ouais. Finalement.
1: Ah, c'est quelque chose qui nous plaisait bien aussi dans ce film-là, oui. C'est le fait que, comme tu disais, c'était une dystopie dans les années 80, et là, quand on le revoit maintenant, on se rend compte que finalement, c'est plus tant ça, c'est quasi effectivement un documentaire.
0: On n'y est pas loin.
1: À certains niveaux, et ça nous plaisait de retravailler sur ce film-là, qui malgré qu'il soit d'une autre époque, reste quand même très très actuel.
0: Et qu'est-ce que vous avez préféré? On parlait tout à l'heure de dystopie, d'utopie à travers votre précédent projet. Quand on revisite finalement le futur à travers le passé, qu'est-ce que ça donne, ça, en fait, cette vision-là? Est-ce que c'est ça aussi qui vous a intéressé?
2: Oui, effectivement, on parle de dystopie. À la fois, il y a la résonance avec les années Reagan, où ça militarise à fond. Donc, ouais, c'est des allers-retours. C'est vrai que quand on a commencé Robocop, peut-être que l'actu américaine n'était pas encore aussi présente, quoique il y avait déjà l'Ukraine, on pensait déjà aux milices Wagner. En tout cas, c'est hyper intéressant de voir comment ça résonne et comment la musique peut accompagner ça. C'était déjà le cas dans Fargo, comment on peut accompagner du second degré, comment on peut accompagner différents degrés de lecture via la musique.

0: Et nous sommes toujours avec deux des représentants de ce trio Fragment pour l'émission Dig Dig Diggers. Comment justement vous abordez le travail de production, voire le découpage des morceaux, et d'ailleurs les titres aussi, hein, pour faire cet album, sachant que c'est à l'origine un ciné-concert, donc comment, quel lien vous avez fait, comment vous avez produit ça?
1: Justement, c'est assez marrant parce que le ciné-concert, en fait, quand on a composé les morceaux pour le ciné-concert, bon, voilà, on avait un cahier des charges, à savoir respecter un petit peu les différents, le découpage du film. Donc après, nous, on a enlevé toute la musique de originale, on a gardé les dialogues et les bruitages. Et c'est nous qui avons choisi un petit peu là où on voulait mettre de la musique. Donc c'est pas forcément là où il y avait de la musique originale. Mais donc on avait quand même un petit cahier des charges où il fallait quand même qu'on respecte quelques scènes, qu'on déborde pas de ça. Et au moment de repasser en studio pour enregistrer les morceaux, nous on s'est imposé justement le fait de pas refaire exactement les mêmes structures. On a voulu que sur le disque, il y ait vraiment des morceaux, que ce soit vraiment des morceaux, quoi, qu'on puisse mettre le CD et puis l'écouter comme si on écoutait un album qui avait été composé exprès pour ça, quoi.
0: Donc c'est une production un peu à part entière finalement, inspirée d'eux mais reconstruite pour l'album.
2: Ouais, c'est comme si on arrivait en studio avec quand même la totalité de la musique composée, mais finalement le fait de retravailler les structures, de faire aussi des mash-ups, on a fait des mash-ups entre différentes scènes, et du coup ça nous a redonné aussi de la créativité. Et puis ensuite il y a Joris qui a mixé ça et qui a apporté aussi qui a pas participé à la création, mais qui à ce moment-là a rajouté sa part.

0: Je me posais la question, puisque c'est un projet ciné-concert, comment vous allez déployer ce projet maintenant sur scène? Est-ce que c'est toujours des ciné-concerts ou est-ce que vous avez autre chose de prévu? Quelle place occupe le film? Bref.
1: Bah, on va continuer les ciné-concerts. On a des dates qui arrivent encore. Et puis c'était pas une volonté de notre part de pas le continuer. Mais en plus de ça, nous, Fragment, voilà, on fait pas que des ciné-concerts. On fait aussi des concerts classiques sans le film. Et ça faisait longtemps qu'on n'avait pas trop fait. Là. On va en refaire. On a décidé d'en refaire, voilà, parce qu'on avait envie de s'enlever cette contrainte aussi du film et de refaire des concerts sous notre nom propre.
0: C'est un peu de liberté, parce que j'imagine qu'un ciné-concert, c'est hyper, hyper millimétré, non, cette histoire, par rapport à un concert par ailleurs qui serait autour de l'album.
2: Bah, c'est millimétré et à la fois il y a quand même une marge de on voit bien suivant les représentations quand on est bien ensemble avec le film ou pas.
0: Ok.
2: Et il y a toujours c'est quand même un truc qui peut toujours évoluer. D'ailleurs la preuve depuis l'enregistrement on a réinjecté des trucs de l'enregistrement dans le ciné-concert.
0: Ça vous laisse une forme d'improvisation tout de même ou pas ça?
2: Ouais c'est de l'improvisation.
0: Après c'est des boucles qui durent plus longtemps, c'est-à-dire.
2: Ouais ça peut être sur les timbres ou sur comment on va finir le morceau pour aller vers voilà c'est quand même des détails fins, c'est quand même assez écrit comme musique mais ouais si ça laisse quand même une petite marge quand même le ciné-concert. Pour l'improvisation.
0: C'est un projet qui a été soutenu en tout cas par les Transmusicales, l'Antipode à Rennes et puis la Carène de Brest. Un mot rapide sur le contexte culturel du moment.
2: Bah oui, on est allé. Mais bizarrement, c'est pas les Pays de la Loire qui nous ont aidés dans ce coup-là.
0: C'est que la Bretagne. C'est très breton cette histoire.
2: Bon, c'est de là qu'on vient aussi. C'est ouais. Finalement, on est encore identifié comme des Rennais des fois. Okay. Et alors que ça fait presque 10 ans qu'on est à Nantes maintenant, mais oui, le contexte politique actuel, c'est pas jojo. Et ces temps-là de création en plus au plateau, on a un peu l'impression d'avoir été les derniers à connaître ça, quoi. Moi, je pense aussi aux générations qui arrivent là, qui démarrent dans la musique, ils sont hyper forts. Là, je pense à Basic Partner, là, justement, avec qui on va faire la release au Point Éphémère, là, toutes ces générations-là. Et, ça me désole un peu de c'est des conditions qui se dégradent, et pour la technique, et pour la musique, et super triste, ouais.
1: Oui, puis c'est triste de voir qu'au final, tout ça s'est sacrifié, c'est des choix politiques qui sont faits. Il y a une possibilité de faire des entre-deux ou d'autres choix, mais bon,
0: Un peu comme dans Robocop. On rase une partie de la ville.
1: Voilà, on rase tout pour reconstruire on sait pas quoi derrière, mais.
0: Dans une atmosphère plutôt guerrière, on va dire. Est-ce qu'il y a d'autres formes d'art? Vous aviez expérimenté la BD la dernière fois. Est-ce qu'il y a d'autres envies d'aller sur d'autres choses?
1: Justement, tu parlais de notre livre CD qu'on a fait avec l'illustrateur Florian Mallet.
0: C'est ça.
1: Donc c'est un livre CD qui s'appelait Amazia et qu'on a décliné un petit peu en concert dessiné.
0: Oui.
1: Et là, on est sur la deuxième version de ce concert dessiné là.
0: D'accord.
1: Et il y aura une date à Nantes aussi le 27 mai.
2: Ouais, à
1: Trempeau. Qui nous a justement soutenu sur ce projet là. Et avec le 6x4 à Laval aussi également. Et du coup, ça sera la seconde version de ce livre, enfin de ce concert dessiné.
0: Dernière question, est-ce que vous comptez envoyer le disque à Paul Verhoeven?
1: On s'était posé la question d'envoyer aux frères Cohen déjà, on l'avait pas fait parce qu'on n'avait pas trouvé leur adresse, mais apparemment c'est toi qui disais Tom qu'il habitait en France.
2: Bah il passe une partie d'ailleurs. Oui. Il y a un super docu sur Robocop, ça s'appelle Robodoc, c'est sorti l'année dernière je crois sur Amazon, c'est une série, et c'est quatre épisodes, et il y a Paul Verhoeven, c'est un peu la star de la série, on le voit tout le temps, ouais. C'est un personnage quand même. Hein.
0: On va écouter un dernier morceau. On rappelle le tout nouvel album donc Delta City de Fragment paru chez Pyramid Records, qui est votre label, je crois d'ailleurs, propre label, Daydream Music, et puis distribué par Modulor, disponible depuis le 14 mars dernier. Il est disponible en CD, en vinyle, en cassette et bien évidemment en numérique partout. N'hésitez pas. Merci d'être venu jusqu'ici.
1: Merci à toi.
0: Et on se quitte avec Old Mill.

0: Salut les diggers, aujourd'hui direction Bourges, car du 15 au 20 avril, la ville vibrera au rythme du printemps de Bourges. Et pour en parler, on a la chance d'accueillir Jean-Michel Dupas, programmateur du festival, artisan des choix audacieux et des moments inoubliables qui nous attendent cette année. Bonjour Jean-Michel et bienvenue dans Dig Dig Diggers.
1: Bonjour et merci pour votre invitation.
0: Alors d'abord, on va planter le décor avec cette édition 2025 du printemps de Bourges. Comment est-ce que vous pourrez la décrire en quelques mots? C'est quoi la couleur ou l'énergie qui la traverse?
1: Nous, on essaye toujours effectivement de garder, on va dire, quelques lignes directrices que sont l'émergence et la découverte, puisqu'on a 70% de jeunes artistes. La création, puisqu'on a cette année encore 4 créations qu'on présente. La scène féminine, voilà, où on met un point particulier à la défendre et d'essayer d'atteindre la parité, même si on est un petit peu en dessous cette année, on arrive quand même à 45% d'artistes féminins, ce qui est quand même pas mal.
0: Donc, comme chaque année, en effet, il y a des grands noms qui attirent le regard, comme Michel Polnareff, Jean-Louis Aubert ou Clara Luciani. Mais ce qui fait en effet la richesse du printemps de Bourges, c'est cette capacité à mettre en lumière la création musicale. On va parler de ces concerts création. Je sais qu'il y en a beaucoup qui vont sûrement pouvoir répondre à cette question, mais quels sont les projets qui, selon vous, incarnent le mieux cette audace créative?
1: C'est difficile quand on fait des créations, puisque généralement, ce sont des projets vraiment particuliers, qu'on met beaucoup de temps à monter. D'en sortir une. Cette année, on va proposer 3 créations plus des concerts un peu spéciaux au Palais Jacques-Cœur. Mais là, on va dire, la principale et celle sans doute qu'on défend le plus, c'est la création autour des Doom Kalsum. Et voilà, on va célébrer les 50 ans de sa disparition. Et d'une, c'est parce que c'est la première fois qu'on fait une création en langue arabe. Et c'est bien un peu de sortir des sentiers battus. Et puis, c'est celle qui est sans doute la plus riche, où on a des gens qui viennent d'un peu partout et qui vont travailler ensemble pendant une dizaine, une quinzaine de jours pour proposer cette création. Et en plus, c'est une création qui sera jouée aussi ailleurs, dans d'autres festivals. Et ça, c'est bien de ne pas travailler uniquement pour un one-shot, mais que l'on puisse montrer le travail qu'on a fait. C'est celle qu'on met le plus en avant parce que, voilà, elle est... la direction musicale a été confiée à Zedam Dan, que Oum Kalsoum était quand même la plus grande dame de la chanson arabe du siècle dernier. Qu'on a des gens qui viennent d'horizons vraiment différents, comme Camilla Jordana.
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1: Toi de Massy.

Natasha Atlas. Myriam Salé.

Dani Louruna pour la caution rappeur, donc vraiment des gens qui viennent de pays différents, de styles musicaux différents et d'une génération différente.

c'est vraiment ce qui fait la richesse de cette création. Et on aura aussi une création autour des 50 ans du Köln Concert, le concert mythique de Keith Jarrett, un spectacle joué par Édouard Ferlet, qui a décidé de revisiter ce Köln Concert, parce que, évidemment, dans les créations qu'on présente, il n'y a pas beaucoup d'intérêt de reprendre juste une créa sur Oum Kalsoum. L'idée, c'est d'aller la moderniser, d'emmener les morceaux vers des choses beaucoup plus électro. Le Köln Concert, c'est pareil, c'est un monument de l'improvisation de jazz, et il n'y avait aucun intérêt de le reprendre note par note. Pardon, Édouard Ferlet va l'emmener vraiment ailleurs, et surtout, il va l'emmener ailleurs par le biais de l'intelligence artificielle, puisque lui sera au piano, il va bien jouer, il y aura un deuxième piano sur scène, et lui guidé par l'IA, et on va avoir comme ça une espèce de dialogue, de petit match entre le piano d'Édouard Ferlet, qui fera sa propre interprétation du Köln Concert, et celui généré par l'IA, qui donnera une autre version.

Et puis la troisième création, quand on parlait d'émergence, les Inouïs, évidemment, c'est vraiment l'ADN du Printemps de Bourges. On va montrer 32 nouveaux artistes et on fête les 40 ans des Inouïs. Autour de cet anniversaire, on a décidé de faire une création dont la direction musicale a été confiée à Terre Noire, qui est évidemment un ancien Inouï. Et il n'y aura que des anciens Inouïs d'invités, bien évidemment. Et on leur a demandé d'aller piocher dans un répertoire de premiers morceaux. Les tout premiers morceaux écrits d'artistes qui sont devenus maintenant, évidemment, cultes, très célèbres, ou certains décédés, certains qui n'existent plus. Et donc, on a des gens comme...

Lazuli, comme Fishback ou encore Marguerite Thiam, voilà, qui vont reprendre ces tout premiers morceaux d'artistes pour les 40 ans pour fêter les 40 ans des Cyniques.

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0: Et puis il y aura aussi les nouveaux Inouïs, ceux de 2025 qui vont donc fouler pour la première fois la scène du 22. J'imagine que c'est un plaisir de reprogrammer des artistes qui sont déjà passés par la sélection du tremplin des Inouïs, de les voir évoluer et puis aussi de pouvoir faire en sorte qu'ils rencontrent les nouveaux, ceux de 2025.
1: Ouais, tout à fait. Chaque année, mais quand on commence à programmer et à travailler sur la grille de programmation, on ne fait pas forcément attention à ça, à ce qui est des Inouïs. En fait, ça se fait hyper naturellement parce que le dispositif des Inouïs était quand même un dispositif assez judicieux, un maillage du territoire assez unique, et chaque année, des artistes qui sont passés par les Inuits deviennent des artistes confirmés. Les plus connus, Christine and the Queen, Eddie de Preto, Zao de Sagazan, sont passés par les Inuits. Et là, on a une quinzaine d'Inuits, d'anciens Inuits, qui sont sur la programmation officielle. Et effectivement, ces anciens Inuits vont rencontrer les nouveaux, qui eux seront là, une classe verte, sur 10 jours, classe verte avec tous ces nouveaux Inuits, est monté maintenant depuis 4 ans ou 5 ans. Et tous ces jeunes artistes vont passer la semaine ensemble, travailler ensemble, se connaître ensemble, apprendre aussi un peu le métier. Ça, c'est une donnée hyper importante pour la cohésion de cette cuvée Inouïs 2025.
0: Je me demandais comment est-ce qu'on fait à travers les années et surtout aujourd'hui pour garder cet équilibre entre tête d'affiche, nouvelles découvertes, propositions artistiques originales, notamment avec les 40 ans des Inouïs. Est-ce que c'est quelque chose qui vous demande une réflexion ou est-ce que ça se fait naturellement ?
1: Alors ça se fait naturellement, on est un peu aidé, on n'est pas un festival effectivement comme une majorité de festivals estivales avec un grand parterre sur lequel on met une, deux, trois, quatre scènes. Nous on a la chance d'être un festival qui se déroule en salle, donc la salle la plus grande elle fait 10 000, la salle la plus petite elle fait à peu près 100 personnes. Et donc on va pouvoir adapter vraiment chaque spectacle au lieu qui va le mieux lui correspondre. Donc on est aidé par cette multitude de lieux, de formats différents qui favorisent complètement la découverte d'artistes et l'émergence. Et ça serait sans doute plus difficile sur des parterres beaucoup plus grands. On a par exemple le 22, qui est deux salles côte à côte de 400 places où on alterne des programmations et qui est vraiment le laboratoire où là, la journée joue tous les Inouïs et le soir, on y propose des artistes, vraiment de jeunes artistes français ou étrangers. Tous les soirs, on a des plateaux de 6 groupes que les professionnels ou le public vont pouvoir découvrir.
0: On le sait, la question d'un coût d'un tel festival est aussi à prendre en compte, notamment avec l'augmentation des cachets. Comment est-ce que cela impacte vos choix et la stratégie globale du festival ?
1: Effectivement, nous, on doit faire avec une économie un peu spéciale, puisqu'on en parlait tout à l'heure, notre salle la plus grande, elle fait 10 000. Donc on est loin des parterres à 30, 40 000. Donc on sait que nos offres financières, elles sont automatiquement liées à cette capacité de personnes. Donc on sait que pour nous, les grosses têtes d'affiches internationales à 200, 300, 500 000 euros, c'est pas pour nous. C'est clairement, on peut pas se les payer. Donc à nous de monter des plateaux un peu malins avec des artistes qu'on dénonce et d'essayer d'équilibrer notre économie. C'est vrai que vous l'avez signalé, c'est de plus en plus difficile parce que les cachets explosent, les coûts de production depuis le Covid ont pris à peu près 25%. Les cachets, on parle plutôt depuis le Covid de 30 ou 40%. C'est un équilibre qui est de plus en plus précaire et qui est de plus en plus difficile à tenir. Et peut-être que, d'ailleurs, le futur du festival passera plus par des têtes d'affiche, mais pourquoi pas juste sur des plateaux émergents, découvertes, la création, même si on sait qu'il y a des partenaires et un certain type de public qui ont envie d'artistes un peu plus connus. Cet équilibre-là, il est de plus en plus difficile à tenir.
0: Et puis c'est quand même aussi le cœur du Printemps de Bourges, la découverte, que ce soit pour le public mais aussi les professionnels qui se retrouvent donc régulièrement pour ce festival.
1: Ouais, tout à fait. Sachant que le printemps est le festival le plus important dans l'accueil de professionnels, puisque sur la semaine, on en a accueilli quasi 2000 répartis en programmateurs, responsables de salles, médias, labels, éditeurs, tout ce que le métier peut compter de professionnels. Et on en accueille à peu près 2000 sur chaque édition, ce qui est pas rien.
0: Merci beaucoup Jean-Michel Dupas, on a hâte de vivre cette semaine musicale intense. Notez bien la date du 15 au 20 avril au Printemps de Bourges. Et pour vous, chers auditeurs, on vous donne rendez-vous à Bourges pour vibrer au son des concerts, des créations et des nouvelles découvertes.
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Bonjour à toutes et à tous, vous êtes bien sur les ondes de l'écho des Garrigues, 88.5, l'émission La Caravane Passe, émission consacrée à l'écriture, à la poésie. Et aujourd'hui, nous vous proposons de continuer à parcourir la programmation du Festival Arabesque. La semaine dernière, nous avions rencontré la chanteuse Oum qui nous avait présenté son projet musical Dialdar, entre chant et percussion. Aujourd'hui, je vous propose de découvrir deux nouvelles rencontres. Tout d'abord, la chanteuse, auteure, compositrice, interprète, originaire de Casablanca, Meryem Abouloafa, qui sera sur la scène d'Arabesque dimanche 13 septembre à 16h30 au théâtre Jean-Claude Carrière à Montpellier. Et nous continuerons en deuxième partie d'émission avec Bijan Chemirani, maître du zarb iranien et des percussions persanes. Il nous présentera son projet L'Antidote, avec le violoncelliste albanais Redi Aza et le pianiste libanais Rami Ralife. Ils seront eux aussi en concert dans le cadre d'Arabesque, samedi 12 septembre à 16h30. Et commençons notre voyage avec Meryem Abouloafa. Auteure, compositrice, interprète entre folk, musique électronique et influence orientale, elle construit un univers profondément personnel porté par une voix singulière. Elle a publié Family, un album intime et cinématographique entre douceur, intensité et élégance. Meryem Abouloafa sera sur la scène d'Arabesque dimanche 13 septembre à 16h30 au théâtre Jean-Claude Carrière, l'occasion de revenir avec elle sur la naissance de ce nouveau projet, notamment sur la place de la famille qui semble en être l'un des fils conducteurs.

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0: L'écho des Garrigues, la caravane passe. Nous avons rencontré Myriem Aboulouafa qui sera en concert au Festival Arabesque le dimanche 13 septembre à 16h30. Et avec elle, nous revenons sur son dernier album Family, dans lequel la famille occupe une place centrale.
1: Alors, le point de départ, c'était vraiment le morceau Family, c'était l'élément déclencheur. En réalité, c'était pas. Je commençais à poser des mélodies, et il y avait une thématique, il y avait une volonté d'apporter plus des sonorités du Maroc, mais je réalisais qu'au fur et à mesure de l'écriture, que l'album se trouvait un axe. Justement autour de cette première cellule sociale, et je trouvais que ça faisait tellement de sens, et petit à petit je me suis retrouvée avec des morceaux qui sont vraiment écrits sur la famille. Ça s'est développé aussi dans ce sens, mais je crois que c'est l'élément qui était vraiment très évident, c'était l'écriture du morceau familial en question. Parfois les choses ne sont pas vraiment n'émanent pas d'une intention initiale posée sur papier, mais je me laisse porter par l'écriture, par l'émotion, je dirais. Et je me retrouve au final dictée par quelque chose de vraiment inconscient. Et puis là, en l'occurrence, c'était vraiment, vraiment la famille. C'était vraiment le sujet que j'avais, au fond de moi, très envie d'aborder. C'est des liens vraiment très forts. Comme raconte le morceau familial en question, c'est vraiment très, très, très fort. Et c'est indestructible en quelque sorte, mais en même temps, ce lien, il est vraiment si fin, comme je le décrivais, comme une sorte de fil de soie. Cette dualité dans ce lien qui est à la fois fragile et sensible, et puis à la fois très fort et indestructible.

0: l'instant, nous écoutions Family, le titre qui donne son nom au dernier album de Meriem Abouloafa et qu'elle présentera sur scène lors du Festival Arabesque. Nous avons parcouru avec Meriem plusieurs des morceaux qui composent cet album, en commençant par Horses, qui évoque ces émotions parfois indomptables que l'on cherche à contrôler alors qu'il faut finalement apprendre à leur laisser une place.
1: Alors, c'est une métaphore liée avec la libération des sentiments et l'expression émotionnelle. Et j'ai trouvé vraiment l'image, en tout cas, assez parlante des chevaux, parce que je trouve que les émotions sont comme des chevaux sauvages et qu'on ne peut pas dompter, et qui sont vraiment tellement... ils ont cette énergie à vouloir s'exprimer, à vouloir galoper et... et on a tendance des fois à les réprimer, et plus on les réprime, j'ai l'impression, plus ça crée justement cette une sorte de frustration. Et donc la parallèle est vraiment faite dans cette image de chevaux. Et des fois, on a tendance j'ai tendance en tout cas à penser qu'il faut pas trop en faire. Peut-être qu'il faut vraiment retenir ses émotions, être dans la retenue de l'expression émotionnelle. Et que ce soit socialement ou même dans la famille, c'est vrai que faut pas être dramatique, il faut pas trop en faire, il faut pas. Et sincèrement, dans ce morceau-là, je me permets en tout cas de sortir les violons, de laisser les chevaux galoper, et donc de m'offrir cette liberté émotionnelle, d'avoir ne serait-ce que dans l'espace d'activité musicale, d'avoir vraiment cette expression

0: l'instant, nous écoutions Horses, un titre dans lequel Meriem Abou-Louafa évoque ses émotions parfois indomptables que l'on cherche à maîtriser alors qu'il faut peut-être simplement apprendre à leur laisser une place. Nous allons maintenant revenir sur un autre morceau de l'album, Letter to Andalus, qui nous plonge cette fois dans l'histoire et la mémoire. Dans cette chanson, Meriem fait référence à Tarek Ibn Ziyad, personnage amazigh qui a vécu au 8e siècle, une référence historique qui lui permet de faire dialoguer passé et présent, mais aussi de s'interroger sur l'héritage que peuvent laisser certaines figures du passé, sur les personnes qui nous inspirent, et sur ce qu'elles peuvent encore faire résonner en nous.
1: Alors, je trouve ça vraiment très intéressant parce qu'il y a vraiment une grande discussion sur cette lettre. Il y a des personnes qui disent que ce discours n'a jamais réellement existé parce que Tarek Ibn Ziyad, il est amazigh et donc s'il avait à faire un discours, il aurait été plus en amazigh et non pas en arabe classique. Or que cette lettre, elle est vraiment connue dans le monde arabe et je trouvais ça vraiment très intéressant. Elle motive vraiment beaucoup les personnes, et je trouve que ce morceau en particulier symbolise la force de la parole, spécialement des gens qu'on apprécie, qui sont vraiment très importants pour nous. Et là, en l'occurrence, dans le thème familial, ça pourrait être vraiment des gens qui sont très proches de nous, qui la parole nous affecte énormément, que ce soit en bien ou en mal.

Hated Love, ça peut... Alors, sur Hated Love, c'est vraiment, ça évoque le... Vraiment le fait qu'on puisse sortir à ce monde sans avoir reçu l'amour qu'on enfin, maternel qu'on souhaite avoir ou obtenir et ou peut-être justement d'avoir ne pas recevoir l'amour inconditionnel d'un parent et je trouvais vraiment très intéressant d'en parler parce que enfin, j'avais vu en plus un documentaire qui parlait de ça, et ça parlait d'une expérience qui est vraiment très cruelle. Ça a été fait sur des enfants qui ont reçu vraiment tous les soins nécessaires, mais sans l'affection, vraiment sans l'attention affective vraiment pour chaque enfant. Et ces enfants, ils n'ont pas connu un bon sort au final. Beaucoup, nombreux d'entre eux, ils ont décédé malheureusement. Ça, c'était vraiment une expérience scientifique qui a été vraiment faite sur des... Enfin, c'est une expérience scientifique. Non, c'est pas vraiment imaginaire, c'est pas de la fiction, malheureusement, et c'est bien triste. Je trouve ça vraiment très cruel, déjà, qu'on puisse expérimenter ça. Et je trouvais ça vraiment assez assez fort que l'être humain n'ait pas vraiment du besoin vraiment nutritif seulement, mais il y a vraiment un besoin affectif, il y a un besoin d'amour... de base. Et je trouvais ça assez intéressant en tout cas à aborder et à explorer dans le morceau Hated Love.

0: êtes bien sur les ondes de l'écho des Garrigues. Dans l'émission La Caravane Passe, nous profitons de la venue de Meriem Abouloafa au Festival Arabesque le 13 septembre pour vous faire découvrir son dernier album, Family, qu'elle viendra présenter sur scène à 16h30 au Théâtre Jean-Claude Carrière. Et au-delà des chansons et de leur histoire, j'ai voulu également en savoir un peu plus sur sa manière de créer. Comment naît une chanson ? D'où vient une idée, une mélodie ou un texte ? Et comment tout cela prend finalement forme ?
1: En réalité, enfin, y a pas vraiment de, y a pas de règles. Des fois, il y a des... C'est la mélodie qui arrive en premier. Des fois, c'est vraiment une vision de l'histoire qui se cristallise un peu. J'arrive à voir les personnages, une histoire, un côté narratif qui commence du début à la fin et tout. Mais d'autres fois, c'est vraiment les paroles. Des fois, juste un mot, par exemple, ou une envie de mot, par exemple, à vouloir poser ou à vouloir entendre. Donc, à ce moment-là, ça peut être un élément déclencheur derrière l'écriture d'un morceau. Letters to Andalus, par exemple, c'était Tarek Nouziad et j'avais vraiment envie de créer un dialogue avec lui. J'avais pas véritablement de direction, enfin pas de direction, mais c'est-à-dire d'intention claire au départ, mais l'image en tout cas et l'envie de parler avec ce personnage, elle était là avant. C'était né en premier. Et je me suis laissée vraiment discuter avec lui, portée par l'imagination pour me retrouver dans une envie à ce qu'il me motive avec ses mots. Et je voyais que ça résonnait parfaitement avec la force de la parole qui affecte vraiment dans notre entourage. Ça faisait vraiment très cohérent, c'était très cohérent et ça faisait écho en tout cas avec... Le tout. C'est vrai qu'il m'arrive souvent de visualiser un peu les décors, de visualiser les personnages, comme on pourrait raconter une histoire. Et oui, c'est vrai que ça arrive souvent, comme je l'ai expliqué dans le cas de Tarek Nouziad et la Letters to Andalus, c'est vrai que c'est assez imagé. Puis des fois, ça peut être un peu mélangé, où je ramène par exemple l'invitation de son rythmique, par exemple le galop de cheval qu'on entend dans Horses, qui appuie encore plus l'intention, le rythme qui est fait vraiment sur le galop de cheval. Donc construit autour de tout ça un univers un peu plus, comment je vais dire, un peu plus mélodique pour accueillir vraiment l'histoire. Et c'est vrai que ça me plaît cet exercice, je trouve vraiment un plaisir fou à le faire et j'avoue que j'ai pas encore la formule exacte à raconter, mais le processus en tout cas il est très plaisant, ça je peux vous le dire. Et la chose la plus agréable c'est vraiment quand j'en sors avec un résultat qui est cohérent avec avec mes intentions, avec ma façon de voir un peu les choses et mon narratif personnel.

0: d'écouter le titre Paranoia, dont les paroles sont en anglais, comme dans plusieurs autres morceaux de l'album de Meryem Abou-Louafa. Sur Family, elle alterne ainsi entre l'anglais et l'arabe, deux langues qui, comme elle nous l'explique, lui permettent d'exprimer des émotions différentes. Elle évoque également son envie d'ajouter le français à son répertoire, car il me semble le français n'est pas présent sur cet album.
1: Hélas, pas encore en français. J'ai pas encore réussi à chanter en français. J'espère pouvoir réussir parce que c'est une langue qui est très belle et c'est ma deuxième langue. Et donc, c'est vrai que j'aimerais bien me mettre à cet exercice. Mais je trouve que le français, c'est une langue qui est très exigeante, que ce soit dans la prononciation, dans le rythme des mots. C'est une langue qui a vraiment beaucoup de caractère. J'ai pas encore réussi à la faire chanter, enfin, à la chanter au fait moi-même, simplement. Par exemple, quand je chante l'arabe, il y en a, même dans la voix parlée, des fois, on a tendance à changer complètement la voix. Quand on parle d'une langue, quand on parle d'une langue à une autre. Et je pense que le fait de chanter en arabe, il y a une proximité encore un peu plus proche qu'avec d'autres langues. C'est, j'en suis vraiment très persuadée. Pour l'anglais, il y a une forme de distance, je pourrais dire, parce que c'est une langue quand même qui est assez distante. Avec mon histoire, avec c'est pas une langue que je côtoie vraiment au quotidien, que je côtoie dans mon enfance, mais elle permet quand même de gagner le terrain sur des espaces un peu plus pudiques, je dirais, sans se cachant derrière une langue un peu plus justement lointaine, un peu.

0: Streets, un titre de l'album Family qui nous permet d'entrer un peu plus dans l'univers musical de Meryem Abou-Louafa. Dans notre entretien, nous avons également évoqué ses influences, et notamment celles qui lui viennent de son père, qui lui faisait écouter des musiques très différentes, du rock au folk, des écoutes qui ont certainement contribué à nourrir son propre univers musical entre folk, électronique et influence orientale. Nous allons justement revenir avec elle sur ses souvenirs musicaux et sur la manière dont ils ont pu influencer la musique qu'elle crée aujourd'hui.
1: Absolument, il n'y a vraiment pas de doute. En fait, c'est comme une sorte de bibliothèque sonore dans laquelle j'ai baigné. Les sons que mon père, il a nourri en moi, ils sont toujours présents. Il y a vraiment des moments de partage que nous avons passés en écoutant des musiques ensemble, que nous avons chanté ensemble ou que nous avons écouté lors de voyages. Donc, bien sûr qu'il y a vraiment énormément d'influence là-dedans. Là, aujourd'hui, je pense à Cat Stevens. Par exemple, on l'écoutait aussi pas mal. Il y a aussi les Pink Floyd. Je confonds toujours le nom, la personne qui avait chanté Keep Me Searching for a Heart of Gold. Keep Me Searching for a Heart of Gold. Je le confonds toujours avec Neil Young.
2: Super.

j'écoute, bien sûr que j'écoute de la musique et je l'écoute comme on pourrait lire un livre. Donc, c'est vraiment des moments d'écoute attentive. Et on écoute un album, vraiment du début à la fin, c'est très, c'est toujours agréable. Et j'ai la chance aussi, au fait, de pouvoir assister à des concerts. Bah, des fois, au fait, quand on fait la tournée, on assiste à d'autres artistes. J'ai notamment découvert Adlan Menyaoui récemment, qui est formidable. Vraiment un univers très très beau avec les cris du Caire. J'ai vraiment beaucoup aimé récemment. Et il y en a pas mal d'autres et je n'ai pas vraiment le... la... Comment je vais pouvoir dire ? Je ne suis pas très douée à retenir les noms. C'est vrai, j'arrive à les lister, mais je suis pas vraiment très douée à pouvoir lister là maintenant tous les artistes formidables que j'admire et que j'écoute avec beaucoup d'attention et de soin.

0: nous venons d'écouter Abdoulaye Miaoui et le Cri du Caire, un artiste que Meryem Abouloafa nous a justement cité parmi ses découvertes et ses influences. Chanteur, poète et slameur égyptien, Abdoulaye Miaoui mêle notamment chants soufis, poésie, jazz, rock et spoken word dans une musique très libre, à la fois spirituelle et engagée, et il sera lui aussi en concert dans le cadre du Festival Arabesque le dimanche 20 septembre à 16h30 sur un nouveau projet, cette fois-ci accompagné des trombonistes Robinson Coury et Jules Boitin, où sa voix profonde et lyrique se mêle aux sonorités des trombones dans un dialogue entre tradition musicale occidentale et orientale. Avant d'échanger avec Meryem sur les rencontres et les artistes qui ont participé à la création de l'album Family et qui l'accompagnent également sur scène, et puisqu'il est question de ce qui nourrit un univers artistique, nous allons d'abord revenir avec elle sur une ville qui occupe une place particulière dans son parcours. Casablanca, la ville où elle est née et où elle a grandi. Une ville avec laquelle le lien reste très présent, un attachement qui continue de l'accompagner et qui fait partie de son histoire personnelle.
1: C'est très difficile au fait de parler que c'est une ville de souvenirs, je dirais, plutôt que c'est la terre que j'ai rencontrée en premier. C'est mon chez-moi. Je sais pas, j'ai envie de dire qu'elle est paternelle, mais je dis même pas maternelle, je la pense, elle est vraiment paternelle, c'est la ville de mon père. Et j'ai énormément de liens, un grand lien avec elle, bien que j'ai bien ce privilège de pouvoir vagabonder un peu autour de différentes villes, de les admirer, de découvrir et d'apprécier. Il y a toujours ce lien d'attachement avec

0: Vous êtes bien sur les ondes de la radio L'Écho des Garrigues, 88.5 dans l'émission La Caravane Passe. Nous parcourons avec Meriem Abouloufa son dernier album Family à l'occasion de sa venue au festival Arabesque. Mais un album, c'est aussi une histoire de rencontres et de collaborations. Sur cet album, Meriem s'est entourée de plusieurs musiciens et arrangeurs qui ont participé à la construction de cet univers musical. Parmi ces collaborations, il y a notamment celle avec Luc Angers, multi-instrumentiste qui navigue entre plusieurs projets et développe également sa propre musique entre pop sensible et textures électroniques. Il a participé aux arrangements de l'album et accompagne aujourd'hui Meriem sur scène au piano et à la guitare. Elle nous explique comment leur collaboration s'est construite au fil de la tournée et comment ce lien entre les deux artistes a évolué au fil des concerts.
1: Alors, tout d'abord, je suis vraiment très fière et très heureuse de collaborer avec Luc Angers. Et je suis vraiment très heureuse de l'avoir vraiment présent sur l'ensemble des dates. Et ça m'apporte vraiment une assurance, je dirais. Pas une assurance, parce que aujourd'hui, on prend vraiment le rythme à jouer ensemble. C'est un plaisir que de jouer avec lui. Vraiment, c'est des moments de fun, j'ai envie de dire. C'est très agréable. Il y a une sorte de rituel limite quand on se fait justement au rendez-vous de ces concerts. Et ça m'apporte vraiment beaucoup de joie et de gratitude aussi. Et puis, à savoir aussi que j'ai travaillé avec auprès de deux formidables arrangeurs qui sont Reed Willis, qui est aux États-Unis, et de David Koch, qui est en Suisse. Et donc, les deux, ils ont vraiment... on a discuté sur plein de musiciens, d'artistes qui sont vraiment très inspirants. On a fait des playlists, on a échangé plein de références.

0: À l'instant, nous écoutions Moon, un titre de Meryem Abouloufa. Nous remercions Meryem de nous avoir accordé de son temps, pour sa disponibilité et d'avoir répondu à nos questions. Nous lui souhaitons un très beau concert à Montpellier et une très belle rencontre avec le public d'Arabesque lors du festival Arabesque le 13 septembre. Ça sera à 16h30 au théâtre Jean-Claude Carrière à Montpellier. Et pour terminer cet entretien, une dernière question. Si les spectateurs ne devaient repartir qu'avec une seule émotion après votre concert, laquelle aimeriez-vous qu'ils emportent avec eux ?
1: Ah, j'aime bien aussi cette question. Alors, j'aimerais qu'ils repartent avec le cœur plein, positif, de positivité. Que ce soit vraiment bien plein. Et j'ai vraiment très hâte de vous rencontrer tous et puis de faire cette expérience de concert à Montpellier, parce que c'est mon premier concert à Montpellier aussi.

Vous êtes bien sur les ondes de l'Écho des Garrigues dans l'émission La Caravane Passe. Après cet échange avec Meriem Abouloafa, je vous propose maintenant une rencontre avec Bijan Chemirani. Avec l'antidote, Bijan Chemirani, Redi Haza et Rami Ralifé nous proposent une musique instrumentale où se rencontrent les cultures, les rythmes et les sonorités. Le trio sera en concert dans le cadre du Festival Arabesque le samedi 12 septembre à 16h30 au théâtre Jean-Claude Carrière à Montpellier. Maître du zarb iranien et des percussions persanes, qu'il aime mêler au jazz comme aux musiques méditerranéennes, Bijan Chemirani croise ici sa science du rythme avec le violoncelliste albanais Redi Haza et le pianiste libanais Rami Ralifé qui joue avec maîtrise entre musique classique et sonorité électronique. Nous parlerons avec lui de l'origine du couple Antidote, du zarb,

0: À l'occasion de la venue de l'Antidote au Festival Arabesque, j'ai d'abord voulu savoir dans quel état d'esprit se trouve le trio à quelques jours de son arrivée à Montpellier, comment se sont passés les premiers concerts et est-ce que le spectacle continue encore d'évoluer au fil des représentations.
1: On est très content de se retrouver à Montpellier pour ce festival. On s'est quitté il n'y a pas si longtemps parce qu'on a eu une belle tournée au mois de juillet, avec notamment le Festival des Sud d'Arles, une belle date dans le Théâtre Antique, qui s'est poursuivi. On est passé par Montreux, Marciac, quelques dates en Italie. Et c'est beaucoup de plaisir avec ce trio. C'est une belle amitié dans tous les sens du terme, musical et extra-musical. Et voilà, on espère que ça transpire un petit peu sur scène. C'est cette complicité qu'on a. En tous les cas, ce plaisir à faire de la musique ensemble, tout simplement. C'est un spectacle, qui évolue. En tous les cas, c'est toujours bien de jouer et de passer du temps à jouer ensemble sur scène, j'ai envie de dire, parce que ça fait avancer la musique, de passer du temps sur scène. En fait, il y a, comme c'est un trio, pour moi, j'aime bien les formes.

assez intimiste, que ce soit le duo et le trio, parce que ça laisse une place. Je sais pas comment dire, on peut pas vraiment se cacher. On a naturellement une place assez grande en fait. Et notamment aussi de l'espace pour improviser, pour même s'il y a une trame, même s'il y a des morceaux, des compositions, voilà, c'est bien d'avoir des choses balisées, mais voilà, c'est en mouvement perpétuel.

0: toujours sur les ondes de l'écho des Garrigues, en compagnie de Bijan Chimirani autour du projet L'Antidote. Bijan Chimirani, comment est née l'idée de créer ce projet avec Ridi Haza et Rami Ralifé? Qu'est-ce qui vous a donné envie de réunir vos trois univers musicaux?
1: C'est parti d'un producteur italien qui s'appelle Titi Santini, qui nous connaissait séparément, qui nous, en fait nous a réunis en se disant voilà, peut-être que ces trois musiciens ensemble, ça peut être intéressant de les réunir et de voir ce qui peut se passer. C'est vraiment ce qu'on a fait juste avant que tout s'éteigne un petit peu, juste avant le Covid en fait. Donc on s'était réunis dans un studio en Italie, du côté de Sienne, et sans vraiment se connaître. Enfin moi, je connaissais le violoncelliste Ridi Haza, qui est basé depuis de nombreuses années dans les Pouilles, dans le Salento, parce qu'à l'époque il avait un duo avec une magnifique chanteuse qui s'appelle Maria Mazzotta, et il m'avait invité pour participer à leur album. Et Rami Ralifé, je connaissais de nom parce qu'il vient d'une fratrie, d'une famille de musiciens assez connus. Et c'était on s'est retrouvés en studio, on a commencé à jouer ensemble sans trop se poser de questions en fait. Vraiment se laisser porter par les sonorités de nos instruments, par les idées qui venaient. Et en fait, on a construit de la musique comme ça. Et ensuite, comme je le disais, il y a eu le Covid. Donc tout le monde rentre à la maison, on a vécu la période qu'on a vécue, qui paraît loin derrière, mais en fait c'est pas si ancien que ça. Et sans savoir s'il y aurait une suite en fait. Et dès que les choses se sont un peu calmées, toujours le même Titi Santini nous a rappelé en disant et voilà, maintenant on peut continuer. Et on s'est retrouvé à nouveau en studio, cette fois dans les Pouilles, et toujours un peu avec le même procédé, c'est-à-dire vraiment en improvisant. Et c'est à partir de ces improvisations qu'on s'est mis un petit peu à les organiser, j'ai envie de dire, à les cadrer un petit peu. Mais le matériau de base était vraiment l'improvisation.

0: Maintenant que nous savons comment est né ce projet de trio L'Antidote, j'ai voulu savoir comment trois musiciens venus d'horizons culturels différents parviennent à construire un langage musical commun.
1: Ben c'est des, je vais parler en tous les cas de mes collègues, c'est des musiciens qui sont très ouverts, qui ont un bagage musical qui est assez multiple, que ça soit le c'est vraiment vrai pour Eddy et pour Rami. Ils ont un parcours classique, ils ont joué du jazz. Rami est libanais, du coup il connaît aussi la musique arabe, donc ça s'entend aussi dans les notes de son piano. Redi Aza, il est installé dans les Pouilles, mais il est albanais, donc il a aussi une culture des musiques des Balkans. Et voilà. Et pour moi, il y a une famille de musiciens, j'ai envie de dire, une famille de musiciens qui prennent du plaisir à essayer de créer des passerelles, à créer des ponts entre leurs cultures. C'est un peu comme si on a essayé de préparer un joli plat, plusieurs jolis plats ensemble, en mettant chacun nos ingrédients, nos couleurs. Donc voilà, c'était beaucoup de plaisir à fabriquer cette musique ensemble.

0: la caravane passe, l'écho des Garrigues 88.5, en compagnie de Bijan Chimirani. Mais une question se pose autour du nom du groupe. Pourquoi avoir choisi l'antidote ? Et contre quel poison votre musique cherche-t-elle à agir aujourd'hui ?
1: Alors, c'est une bonne question. Alors, je vous cache pas que c'était une idée. Malheureusement, c'est pas la nôtre. C'est une idée du producteur qui était assez inspiré. Alors, c'est lié à beaucoup de choses, évidemment. La musique, pour pas mal de gens, pas que pour moi, je pense, ça nous extirpe un peu des torpeurs actuelles, qui sont multiples. On va pas faire de la politique, mais quand même, il se passe un certain nombre de choses qui sont pas faciles. Et donc, la musique, c'est quelque chose qui, malgré tout, je pense qu'il réunit, c'est une espèce aussi d'échappatoire, en tous les cas pour moi, c'est un espace où on peut encore se sentir bien, quoi, quelque part. Et l'antidote, le nom d'antidote, dans la genèse du projet, je parlais du Covid, qui était quand même on a tous vécu une période vraiment particulière et qui même depuis, il y a eu un virage pour moi, depuis cette période générale. Voilà, donc l'antidote, c'est un peu tout ça. Je sais pas si c'est très clair ce que je viens de raconter.

la zarbe, c'est un instrument. D'ailleurs, il a deux noms, cet instrument. Le zarbe, ça vient d'arbre qui est en arabe la frappe. D'ailleurs, il y a un instrument, un cousin du zarbe qui est la derbouka. Je pense que ça a la même étymologie. L'autre nom, c'est tombak. Tombak, c'est comme les deux frappes principales de l'instrument. Et les deux sons onomatopées, le tom, ça serait le son grave. Tom, bac, le son aigu. Et c'est l'instrument qu'on retrouve dans la musique classique iranienne. C'est un peu l'instrument de prédilection en Iran, de percussion. Et c'est un instrument qui est assez simple, en fait, parce que c'est un fût en bois d'une pièce qui est, en fait, creusée et taillée dans un arbre, souvent des fruitiers. Ça peut être du mûrier ou du noyer, notamment. Il y a aussi d'autres bois. Lequel, en fait, on tend une peau de chèvre qui est collée sur le bord de l'instrument. Et voilà, donc c'est un instrument qui est assez simple, mais qui a une technique digitale. Donc on joue, on frappe la peau avec tous les doigts des deux mains. Mais c'est un instrument que je trouve, en tous les cas, assez expressif, qui a beaucoup de dynamique, une palette de sons assez riche, qui parfois peut même évoquer et être assez mélodique, quelque part. Voilà, c'est un instrument, sa technique est, on peut dire ça, c'est intéressant, parce que est beaucoup basé sur la relaxation, en fait. Notamment les roulements, voilà, on envoie les mains, il y a une espèce de souplesse et de relaxation qui, en fait, enrichit le son, et plus on est relâché, et plus le son est profond sur l'instrument. Voilà, et moi, c'est un instrument que j'ai eu la chance d'apprendre à la maison, parce que mon père était un joueur de zarbe assez connu en Iran, et voilà. Et moi, c'est en le voyant jouer à la maison, d'une part travailler tout seul, mais répéter avec d'autres musiciens iraniens ou autres, que peu à peu, ça m'a donné envie de... Voilà, j'ai un peu mordu au plaisir de jouer cet instrument. J'ai un souvenir, pour la petite histoire, mon père avait ramené d'Iran un petit zarbe en papier mâché, que j'ai plus malheureusement, je sais pas ce qu'il est devenu cet instrument, mais sur lequel on avait mis une vraie peau, et en fait le son était pas si mal. Donc dès que j'étais en âge de pouvoir l'attraper, assez vite j'ai pris cet instrument, et j'ai des souvenirs de mon père qui répétait avec un grand maître des luths iraniens qui s'appelle Dariush Taloi. Et ils étaient suffisamment sympas pour laisser un petit marmot venir au milieu d'eux pendant la répétition. Et en fait, comme eux, ils faisaient une belle musique, et moi j'étais persuadé d'être partie prenante de cette histoire, alors que probablement je faisais n'importe quoi au milieu, mais voilà, j'étais dans un son... Donc c'est des souvenirs comme ça, en fait, de répétition à la maison, de voir passer des musiciens, de temps en temps participer avec eux comme je pouvais, et c'était hyper agréable. Ensuite, j'ai un frère aîné qui s'y est mis aussi assez sérieusement, et puis là, peu à peu, on a commencé à jouer ensemble vraiment à la maison, avec notre papa qui nous avait appris l'instrument, et mon frère, et puis on a fait un premier concert. Et ça s'est bien passé. En fait, c'est par la suite, on a tourné, je sais pas, une vingtaine d'années à peu près partout. Donc c'est énormément de souvenirs.

0: Bijan Chimirani a également partagé la scène avec son père et son frère au sein du trio Chimirani. Je voulais savoir ce que cette expérience musicale en famille lui avait apporté et si elle avait changé sa manière de jouer. Est-ce que cette habitude du dialogue et de l'écoute lui sert encore aujourd'hui dans un projet comme l'Antidote?
1: Déjà, c'était tout bêtement une manière de passer du temps avec notre papa et ensemble. Même si, voilà, si on oublie la musique de deux minutes, il y avait tous les voyages pour aller jouer. Comme je vous le disais, on a vraiment eu de la chance de pouvoir aller en Asie, aux États-Unis, en Afrique. Donc c'est plein de souvenirs comme ça de voyages en famille. Et puis notre père avait une humilité incroyable parce qu'il nous a vraiment laissé de la place dans ce trio. C'est voilà. Évidemment, il était là et c'était la source, mais il nous laissait nous exprimer pleinement. Donc c'était un trio où chacun pouvait amener des choses. Donc c'est plein de souvenirs évidemment très forts et de musique aussi, hein, de musique, de préparation. Voilà, beaucoup de temps à préparer aussi les morceaux, à travailler ensemble pour chercher les sons qui allaient bien avec les autres, avec l'autre arbre, les polyrythmies. Et puis aussi, voilà, c'était un bout d'Iran parce que nous, on a grandi. Moi, j'ai grandi dans le sud de la France, du côté de Manosque, et quelque part en fantasmant un petit peu aussi le pays de mes origines, le pays de mon père. Qui était assez abstrait, et c'était aussi une manière de l'approcher un petit peu par ce biais-là, par la musique, et par du temps passé avec lui. On avait aussi une manière de travailler avec mon père, comme ça se faisait dans le temps, dans les pays d'Orient, on va dire, c'est-à-dire une musique qui s'apprend de poitrine à poitrine, comme ils disent, en tous les cas de manière orale, dans une oralité. Ça passe pas par des partitions, ça passe par l'écoute, et en fait c'est une autre manière de penser la musique, un peu loin des canons de la musique occidentale par exemple, où on est forcé de savoir lire, déchiffrer, etc. Mais à la fois, ça peut être un handicap pour pas mal de choses, mais c'est aussi une manière de travailler la mémoire, de travailler on parlait d'improvisation tout à l'heure, c'est aussi intéressant, évidemment. Et c'est un peu comme ça aussi qu'on a travaillé, effectivement, avec Rami et Reddy. C'est-à-dire sans s'envoyer des scores, comme on dit, des partitions, mais en laissant la musique un peu apparaître, en se disant, ben voilà, ça c'est intéressant, là on peut creuser un peu plus, ou ça au contraire, ben non, c'est moins intéressant, on met de côté. Donc c'est un peu plus long, parfois. Parce que ça prend plus de temps on construit par strates un petit peu, on prend un chemin, c'est pas le bon, on laisse de côté, mais en même temps c'est intéressant parce que chacun peut vraiment apporter quelque chose. Et on parlait de cuisine tout à l'heure, c'est vraiment ça. On fait un petit plat, tiens, tu pourrais mettre un peu de telle épice, ça. Et on essaye de créer ensemble.
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0: toujours sur les ondes de l'écho des Garrigues. Nous venons d'écouter un titre du trio Chimirani, le groupe au sein duquel Bijan Chimirani a partagé la scène avec son père et son frère. Nous sommes toujours en compagnie de Bijan Chimirani autour du projet L'Antidote, en concert au Festival Arabesque le samedi 12 septembre à 16h30 au théâtre Jean-Claude Carrière à Montpellier. La musique de L'Antidote mêle les traditions persanes et méditerranéennes, mais aussi le jazz. Est-ce une recherche volontaire de votre part, ou est-ce simplement le reflet de votre parcours et de vos influences à tous les trois?
1: Je crois que c'est pas vraiment conscient, effectivement, c'est plus les découvertes tout au long de nos parcours à tous les trois. On n'est pas du tout dans une position où chacun est le représentant détenteur d'une tradition qu'on doit à tout prix maintenir. Mais au contraire, comme je disais tout à l'heure, je crois que il y a beaucoup de musiciens, il y a une grande famille de musiciens maintenant qui justement essayent de créer des passerelles, de créer des ponts et de se retrouver quelque part qui ni en Iran, ni au Liban, ni en Albanie, mais justement de créer un nouveau point géographique nouveau, quoi. Mais cela dit, de fait, on est quelque part aussi porteur de nos traditions, donc c'est en nous, quoi qu'il arrive. Dans notre histoire familiale à chacun, dans notre apprentissage, on a une partie de la tradition. Moi, je trouve que c'est quand même important de comprendre comment ça fonctionne dans la tradition avant d'essayer de faire des rencontres, en fait. C'est comme une langue. C'est bien de connaître l'alphabet, les mots, et puis ensuite chacun peut créer ce qu'il a envie avec ça.

0: Nous écoutons dans cette deuxième partie d'émission la musique de l'Antidote, qui oppose le pouvoir de guérison de la musique au poison des temps présents. Et puisque nous avons la chance d'échanger avec Bijan Chemirani, j'ai voulu lui poser une question autour du voyage que semble raconter cette musique. Votre musique donne parfois l'impression de raconter un voyage. Lorsque vous jouez sur scène, où vous emmène-t-elle ?
1: C'est une bonne question. Et puis c'est assez variable selon les endroits. Le public nous renvoie aussi une certaine énergie parfois, ou une écoute. Pour l'instant, il se trouve qu'on a plutôt un bel accueil avec ce trio, et c'est super agréable de voir qu'on peut embarquer des gens sur des formats qui sont pas très courants. Il y a des morceaux, certains morceaux sont assez longs, ils peuvent durer parfois plus de 10 minutes. Et effectivement, c'est une musique qui est assez, qui a un côté un peu cinématographique, qui peut faire imaginer des paysages et un petit peu comme un voyage comme ça qu'on fait tous les trois, et qui est, même si évidemment il y a des morceaux qu'on a un ordre de morceaux qu'on joue à chaque concert, mais par le fait qu'il y a beaucoup de plages improvisées, c'est différent tous les soirs. Et ça, je crois que c'est important aussi pour nous trois, que la musique soit pas trop figée, et qu'elle laisse justement cette liberté d'intégrer des nouvelles choses à chaque fois.

0: Une musique qui emmène les spectateurs quelque part, qui les fait voyager, découvrir d'autres territoires, s'échapper l'espace d'un instant. Mais vous, Bijan Chemirani, lorsque vous êtes sur scène, êtes-vous toujours concentré sur la musique et sur chaque note? Ou êtes-vous, vous aussi, embarqué dans un voyage dont vous ne connaissez pas forcément la destination?
1: Oui, des fois on peut se laisser, ça c'est quand tout va bien, quand tout est réuni et qu'on est dans un bon moment, on se laisse porter par je crois que c'est ce qu'on est pas mal à rechercher quand même dans les musiciens, le moment où on réfléchit plus trop en fait, où il y a quelque chose un peu d'évident, on n'y arrive pas à chaque fois malheureusement. Dès qu'on commence à trop réfléchir à ce qu'on fait, on perd un peu la magie du moment et on peut se mettre nos propres barrières comme ça. Et puis je crois qu'il y a la notion de plaisir aussi qui est vraiment importante et vraiment de plaisir de jouer, le plaisir d'être sur scène, de partager un moment de musique avec ses amis musiciens mais avec les gens qui sont là aussi. Et si on y arrive, encore une fois, on n'y arrive pas à chaque fois, hein, parce que il y a plein de facteurs qui peuvent perturber ça, mais quand on y arrive, c'est là où on est le plus vrai et où on est le plus vrai musicalement.

Ainsi se termine notre entretien avec Bijan Chimirani. Vous pourrez le retrouver avec le groupe L'Antidote aux côtés du violoncelliste albanais Redi Aza et du pianiste libanais Rami Ralife lors du Festival Arabesque le samedi 12 septembre à 16h30 au théâtre Jean-Claude Carrière à Montpellier. Nous remercions Bijan Chimirani pour sa disponibilité et pour cet échange très chaleureux qu'il nous a accordé sur l'écho des Garrigues. Nous remercions à nouveau Myriam Abouloafa, que vous avez pu écouter dans la première partie de cette émission, avec qui nous avons également échangé à l'occasion de sa venue au Festival Arabesque le dimanche 13 septembre à 16h30 au théâtre Jean-Claude Carrière. Et je vous donne un rendez-vous la semaine prochaine pour une nouvelle émission de la Caravane Passe. Ciao, ciao.

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